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5: 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Il est 3h.

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1: 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Il est 4h.

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2: Bonjour à tous. L'essentiel de l'actualité, l'incendie de Tarado dans le Var est désormais fixé. Il a parcouru près de 200 hectares de terrain. Plus de 350 pompiers restent mobilisés pour éviter toute reprise après une réactivation des flammes lundi. Aujourd'hui, le Var est placé en risque très élevé de feux de forêt, tout comme les Bouches-du-Rhône, le Vaucluse, le Gard et l'Aude. La canicule se poursuit dans le sud-est de la France. 6 départements restent placés en vigilance orange aujourd'hui, dont l'Hérault, le Var, la Corse, mais aussi le Gard et les Bouches-du-Rhône. Les températures peuvent encore frôler les 40 degrés localement. La vigilance orange devrait prendre fin dans la soirée dans le Gard et les Bouches-du-Rhône. La vaccination contre la grippe pourrait bientôt devenir obligatoire pour les soignants. C'est en tout cas ce que recommande la Haute Autorité de Santé, qui souhaite que ce vaccin soit imposé aux professionnels de santé, aux étudiants médicaux et paramédicaux, mais aussi à certains professionnels médico-sociaux en contact avec les personnes fragiles. L'objectif est de réduire les risques de transmission dans les hôpitaux, les EHPAD et les structures accueillant des patients vulnérables. Enfin, l'Espagne a célébré son 2e titre mondial devant une foule immense à Madrid hier. Entre 1 et 2 millions de personnes ont accueilli les joueurs de la Roja. Et des joueurs espagnols comme Rodri ou Lamine Yamal sont bien placés pour décrocher le ballon d'or.
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3: Et dans votre ciel de Camargue pour ce mardi 21 juillet, nous retrouvons de nouveau du soleil, peut-être un ciel un peu nuageux pour votre matinée, mais l'après-midi devrait être 100% ensoleillé. Côté température, il fera 29 degrés dès le matin avec un ressenti de 32 et l'après-midi 35 degrés, ressenti 39 selon les informations de Météo France. C'est donc une légère baisse des températures qui devrait continuer également dans les prochains jours. Dans la soirée, attention, il devrait y avoir un peu de vent, 25 km/h, mais des rafales à 45 km/h. Si vous vous baignez, si vous souhaitez patauger dans l'eau aujourd'hui, eh bien, sachez que la température de l'eau du côté de Palavas-les-Flots est de 27 degrés. On n'oublie pas de souhaiter une bonne fête au Victor.

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1: Bonjour à tous, voici votre horoscope pour ce 21 juillet. Les béliers, votre attitude vous rendra très populaire et on écoutera vos conseils. Les taureaux, vous vous sentez plus léger, vous serez plus entreprenant. Les gémeaux, l'amour vous donne un courage éclatant. Les cancers, attention, rien n'avancera comme vous le voudrez. Lion, vous allez pouvoir réaliser les choses que vous aimez et qui vous apporteront du plaisir. Vierge, vos idées manqueront quelque peu de clarté. Balance, vous ferez face à toutes les difficultés. Scorpion, visage fermé, sourire en berne, vous n'aurez pas la tête des beaux jours. Bon, ça ne durera qu'aujourd'hui, ça ira mieux demain. Sagittaire, sociable comme jamais, vous comptez bien ne pas passer votre journée sans profiter de ce que vous aimez. Les capricornes, mettez en valeur vos compétences, vous avez tout à y gagner. Les Verseaux, pas un nuage ne viendra ternir le ciel dégagé. Les poissons, vous retrouvez une belle résolution, vous voici serein et plus à l'écoute des besoins de votre corps. Très bonne journée à tous.

0: L'Institut Le Rosé est une école privée internationale en Suisse, connue comme l'école des rois. Considérée comme l'école la plus chère du monde, une année y coûte plus de 100 000 euros, elle offre un enseignement élitiste dans un environnement privilégié, prisé des monarques et des stars. L'école a entre autres accueilli Albert II, Régnier III, Juan Carlos Ier ou Dodi Al-Fayed, mais aussi Joe Dassin, Alain-Fabien Delon, Sean Lennon et Nelson Montfort.
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Bonjour à tous, nous sommes aujourd'hui le 21 juillet, journée où nous souhaitons une bonne fête aux Victor. Bon anniversaire à vous qui êtes né un 21 juillet. C'est un point en commun que vous avez avec le rappeur et acteur Sofiane Zermani, également Charlotte Gainsbourg, Arlette Chabot, l'acteur Robin Williams, Ernest Hemingway ou encore l'humoriste Sim. Ça s'est passé un 21 juillet 365, un tremblement de terre atteignant 11 sur l'échelle de Mercalli ravage l'île de la Crète. Des dizaines de milliers de Crétois meurent dans la catastrophe et le raz-de-marée consécutif atteint les côtes de Libye et d'Égypte, endommageant notamment Alexandrie. Le 21 juillet 1969, Neil Armstrong marche sur la Lune avec Buzz Aldrin pour la première fois. Et le 21 juillet 2016, Johnny Hallyday donne son 90e et dernier concert de la tournée Restez Vivant au Théâtre Antique de Vienne, qui fut aussi son dernier concert solo. Le dicton du jour, quand il pleut à la Saint-Victor, la récolte n'est pas d'or.

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1: Et dans votre télé pour ce mardi 21 juillet, je vous propose de retrouver un film, un thriller sur France 2. Il s'agit de Vision, un film de Yann Gozlan sorti en 2023 avec notamment Diane Kruger et Mathieu Kassovitz. Estelle Vasseur mène une vie en apparence parfaite. Brillante pilote de ligne, elle est mariée à Guillaume, un médecin avec qui elle vit dans une splendide demeure en bord de mer dans le sud de la France. Un jour, alors qu'elle traverse l'aéroport pour embarquer, elle croise le chemin d'Anna Dahl, avec laquelle elle a vécu pendant quelques années avant de rencontrer Guillaume. Surprise et émue de se croiser, les deux jeunes femmes échangent leurs coordonnées et promettent de se revoir. Quelques jours plus tard, Estelle et Guillaume invitent Anna à venir manger à la maison. C'est tout ce qu'on sait de ce film Vision, un thriller donc à retrouver ce mardi sur France 2. Également du cinéma sur TF1 avec Le Transporteur, une série en inédit sur France 3, il s'agit de OPJ. Sur France 5, retrouvez un film Mortel Randonnée. Sur M6, en inédit, c'est Zone Interdite avec Côte d'Azur, ses secrets pour faire revenir les ultra riches. Sur Arte, on retrouve un reportage Hitler-Staline. Sur France 4, c'est Le Concert de Paris. Sur W9, les 20 chansons de comédie musicale préférées des Français. Sur TMC, c'est 90 enquêtes en inédit avec accident et sauvetage périlleux. Ça chauffe pour les pompiers de Marseille. Sur TFX, on retrouve le film Les Cadors en inédit. Sur Gulli, Mina, Mission Rebelle. Sur TF1, c'est la série Napoléon. Sur Novo 19, La France secrète au cœur des mystères sur la vérité sur Jeanne d'Arc. Sur la chaîne TF1 Série Film, on retrouve Balthazar. Et on termine avec la chaîne RMC Découverte, puisqu'on retrouve les Vikings des origines à la chute. Très bonne soirée TV avec Delta FM.
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2: Bonjour à tous. L'essentiel de l'actualité, l'incendie de Tarado dans le Var est désormais fixé. Il a parcouru près de 200 hectares de terrain. Plus de 350 pompiers restent mobilisés pour éviter toute reprise après une réactivation des flammes lundi. Aujourd'hui, le Var est placé en risque très élevé de feux de forêt, tout comme les Bouches-du-Rhône, le Vaucluse, le Gard et l'Aude. La canicule se poursuit dans le sud-est de la France. 6 départements restent placés en vigilance orange aujourd'hui, dont l'Hérault, le Var, la Corse, mais aussi le Gard et les Bouches-du-Rhône. Les températures peuvent encore frôler les 40 degrés localement. La vigilance orange devrait prendre fin dans la soirée dans le Gard et les Bouches-du-Rhône. La vaccination contre la grippe pourrait bientôt devenir obligatoire pour les soignants. C'est en tout cas ce que recommande la Haute Autorité de Santé, qui souhaite que ce vaccin soit imposé aux professionnels de santé, aux étudiants médicaux et paramédicaux, mais aussi à certains professionnels médico-sociaux en contact avec les personnes fragiles. L'objectif est de réduire les risques de transmission dans les hôpitaux, les EHPAD et les structures accueillant des patients vulnérables. Enfin, l'Espagne a célébré son deuxième titre mondial devant une foule immense à Madrid hier. Entre 1 et 2 millions de personnes ont accueilli les joueurs de la Roja. Et des joueurs espagnols comme Rodri ou Lamine Yamal sont bien placés pour décrocher le ballon d'or.
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3: Et dans votre ciel de Camargue pour ce mardi 21 juillet, nous retrouvons de nouveau du soleil. Peut-être un ciel un peu nuageux pour votre matinée, mais l'après-midi devrait être 100% ensoleillé. Côté température, il fera 29 degrés dès le matin avec un ressenti de 32 et l'après-midi 35 degrés, ressenti 39 selon les informations de Météo France. C'est donc une légère baisse des températures qui devrait continuer également dans les prochains jours. Dans la soirée, attention, il devrait y avoir un peu de vent, 25 km/h, mais des rafales à 45 km/h. Si vous vous baignez, si vous souhaitez patauger dans l'eau aujourd'hui, eh bien, sachez que la température de l'eau du côté de Palavas-les-Flots est de 27 degrés. On n'oublie pas de souhaiter une bonne fête au Victor. Salut à toutes et tous, quel plaisir de vous retrouver sur le 88.9 en ce mardi matin. J'espère que vous avez passé un excellent week-end. On est ensemble donc jusqu'à 10h dans l'excellent matin avec le plein de bonnes ondes de musique et d'infos locales. Merci d'être au rendez-vous, que vous nous écoutiez depuis Sommières, du côté de Vauvert ou tranquillement chez vous à Aigues-Mortes. On attaque cette première heure avec un titre bien péchu pour se réveiller. Voici Penny avec Dirty sur Delta FM. 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
1: Bonjour à tous, voici votre horoscope pour ce 21 juillet. Les béliers, votre attitude vous rendra très populaire et on écoutera vos conseils. Les taureaux, vous vous sentez plus léger, vous serez plus entreprenant. Les gémeaux, l'amour vous donne un courage éclatant. Les cancers, attention, rien n'avancera comme vous le voudrez. Lion, vous allez pouvoir réaliser les choses que vous aimez et qui vous apporteront du plaisir. Vierge, vos idées manqueront quelque peu de clarté. Balance, vous ferez face à toutes les difficultés. Scorpion, visage fermé, sourire en berne, vous n'aurez pas la tête des beaux jours. Bon, ça ne durera qu'aujourd'hui, ça ira mieux demain. Sagittaire, sociable comme jamais, vous comptez bien ne pas passer votre journée sans profiter de ce que vous aimez. Les capricornes, mettez en valeur vos compétences, vous avez tout à y gagner. Les Verseaux, pas un nuage ne viendra ternir le ciel dégagé. Les poissons, vous retrouvez une belle résolution, vous voici serein et plus à l'écoute des besoins de votre corps. Très bonne journée à tous.

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0: Indochine et les nouveaux soleils sur le 88.9. Et tout de suite, on retrouve Nicolas pour l'actualité locale et régionale.
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2: Bonjour à tous, une enquête est ouverte depuis ce lundi après l'altercation entre deux comédiens de la série Ici tout commence. Les faits, je vous le rappelle, ils se sont déroulés le 16 juillet à Saint-Laurent-d'Aigouze dans le département du Gard en marge du tournage de la série. Le parquet de Nîmes enquête pour des violences sur partenaire. La plaignante s'est vue prescrire 5 jours d'ITT. Le comédien mis en cause a été placé sous le régime de la garde à vue puis relâché par les autorités. La production TF1 l'a écarté du tournage à titre conservatoire. L'enquête bien sûr se poursuit pour établir les responsabilités. Une grosse frayeur lors de la dernière bandido de la pesque à lune à Lunel dimanche soir. Deux cavaliers ont chuté très lourdement sur le béton pendant l'événement taurin. La chute, elle a provoqué un mouvement de foule nécessitant l'intervention de la police municipale pour sécuriser la zone. Les circonstances exactes de l'accident restent à préciser, mais l'incident a marqué la fin de cette édition de la fête lunelloise. Les subventions aux associations vont être réexaminées en terre de Camargue. Lors du conseil communautaire à Aiguemorte, les élus ont voté plusieurs aides, notamment pour les fêtes de la Saint-Louis et l'émulation sportive du Gros du Roi. Mais les modalités d'attribution doivent être revues. À la rentrée, les élus souhaitent mettre en place un règlement plus précis pour encadrer les financements. D'autres décisions concernent la qualité de l'eau dans les restaurants scolaires et la protection du littoral. De gros ralentissements sur les routes du Gard. D'importants bouchons ont été signalés ce lundi sur l'autoroute A9 et la route nationale 113 entre Lunel et Nîmes. Plusieurs véhicules étaient à l'arrêt. Le temps du trajet était rallongé d'environ 30 minutes selon Vinci Autoroute. Des accidents survenus en matinée pourraient expliquer une partie des perturbations. Sur la RN 113 près de Lunel, une opération de blocage des gens du voyage également était à l'origine de ces difficultés de circulation. À Sommières, la nouvelle majorité municipale reprend le dossier de la ZAC Massanas La Crozade. Le maire Stéphane Poré a fait annuler la vente de terrain à l'aménageur Angèle Auty, décidée par l'ancienne équipe, et selon la municipalité, cette cession aurait représenté un manque à gagner d'environ 1 million d'euros pour la commune. La mairie veut désormais revoir le projet d'éco-quartier discuté avec l'aménageur, un dossier qui pourrait encore connaître des suites juridiques. Et puis, du côté des Margues, dans le Gard, les travaux de la future maison de santé avance. Le chantier se poursuit cet été pour créer ce nouvel équipement destiné à renforcer l'offre de soins dans la commune. Il doit permettre d'accueillir des professionnels de santé et faciliter l'accès aux consultations pour les habitants. Très bonne journée sur Delta FM.

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1: Immunité, fatigue, virus, les fruits et légumes d'hiver à notre secours. Alors que les virus de l'hiver mettent à mal notre immunité, les fruits et légumes de saison peuvent apporter un petit coup de fouet et limiter rhume et coups de fatigue. Et oui, même en plein hiver, il reste des fruits juteux, colorés et très riches en vitamine C qu'il faut manger pour ne pas tomber malade. La vitamine C soutient la production de globules blancs, ces cellules qui aident l'organisme à se défendre contre les infections respiratoires. Les antioxydants limitent l'inflammation, tandis que les fibres nourrissent le microbiote intestinal, lui aussi impliqué dans l'immunité. Orange, kiwi, grenade, kaki et poire cumulent ces trois atouts. Vitamine C, polyphénol et fibres et parfois prébiotiques. Un pamplemousse peut couvrir à lui tout seul la quasi-totalité des besoins quotidiens en vitamine C d'un adulte, tout comme un petit kiwi. Une poire apporte environ 6 g de fibres. Comme les poires, les kakis sont riches en fibres, en vitamines, surtout A et C, bénéfiques. Les graines de grenade offrent environ 3,5 g de fibres pour 120 g, en plus des antioxydants. Les bons réflexes pour les consommer sur une journée type, manger par exemple 2 kiwis au petit déjeuner, une orange ou un pamplemousse en collation, une poire en dessert, puis un peu de grenade ou de kaki dans un yaourt ou une salade. L'idée est de rester sur le fruit entier plutôt que sur le jus, beaucoup plus sucré et pauvre en vitamines. Du côté des légumes, le céleri branche, allié minceur du quotidien, avec seulement 16 calories au 100 g, il est idéal pour faire le plein de vitamine C. Le chou frisé, riche en vitamine C et K, en fibres et en antioxydants. La betterave, riche en folate, en fibres, en manganèse et en antioxydants. Les poireaux, riches en vitamine K et C, ainsi qu'en fibres. On pourrait citer aussi les épinards, les courges, les carottes ou encore les pommes de terre. En somme, les fruits et légumes d'hiver ne sont pas seulement des options alimentaires saisonnières, mais aussi des alliés précieux pour notre santé et notre bien-être. En intégrant ces fruits et légumes riches en vitamines, minéraux, antioxydants, nous pouvons renforcer notre système immunitaire, protéger notre corps contre les infections et se sentir plus énergique.

Bonjour à tous, nous sommes aujourd'hui le 21 juillet, journée où nous souhaitons une bonne fête au Victor. Bon anniversaire à vous qui êtes né un 21 juillet. C'est un point en commun que vous avez avec le rappeur et acteur Sofiane Zermani, également Charlotte Gainsbourg, Arlette Chabot, l'acteur Robin Williams, Ernest Hemingway ou encore l'humoriste Sim. Ça s'est passé un 21 juillet 365, un tremblement de terre atteignant 11 sur l'échelle de Mercalli ravage l'île de la Crète. Des dizaines de milliers de Crétois meurent dans la catastrophe et le raz-de-marée consécutif atteint les côtes de Libye et d'Égypte, endommageant notamment Alexandrie. Le 21 juillet 1969, Neil Armstrong marche sur la Lune avec Buzz Aldrin pour la première fois. Et le 21 juillet 2016, Johnny Hallyday donne son 90e et dernier concert de la tournée Restez Vivant au Théâtre Antique de Vienne, qui fut aussi son dernier concert solo. Le dicton du jour, quand il pleut à la Saint-Victor, la récolte n'est pas d'or.

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2: Chaka Khan et Snoop Dogg à l'instant avec Boogies in My Soul sur Delta FM. Allez, le mardi dans l'excellent matin, c'est l'heure du Top Shazam. Et aujourd'hui, eh bien, nous allons faire le tour du monde. On fait le tour des titres les plus recherchés sur la planète. Alors, en troisième position, on retrouve le son de Fat Papi et Freaked Out. La deuxième marche du podium est occupée par Ugel avec son tube Moving to the Sun. Et pour la première place, eh bien voilà, c'est l'effet Coupe du Monde de football, à mon avis. Il s'agit de la collaboration entre Shakira et Burna Boy, Die Die, le titre qui cartonne absolument partout. Donc voici ce numéro 1 mondial, Shakira Burna Boy, Die Die, sur Delta FM, Tarde Camargue.

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1: Bonjour à tous, à la une de l'actu sportive. En foot, une deuxième étoile pour la Roja. L'Espagne a remporté le Mondial 2026 hier soir face à l'Argentine. Un match très serré qui s'est terminé sur un score de 1-0. Ferran Torres est venu libérer l'Espagne à la 106e minute de jeu. L'Espagne décroche ainsi sa deuxième Coupe du Monde de son histoire, 16 ans après son premier sacre en 2010. Et malgré la défaite des Bleus en demi-finale, Kylian Mbappé termine meilleur buteur de la compétition avec 10 réalisations grâce à son doublé contre l'Angleterre lors du match pour la troisième place, il devient le premier buteur à remporter deux fois le soulier d'or au Mondial et porte son total à 22 buts en Coupe du Monde, un record. Et autre Français mis à l'honneur, Michael Olise, meilleur passeur du tournoi avec 7 passes décisives. Et puis c'était la toute dernière compétition de l'équipe de France avec Didier Deschamps en tant que sélectionneur. Zinedine Zidane devrait être nommé dans les prochaines semaines. Remco Evenepoel a remporté la 15e étape du Tour de France au plateau de Solaison. Le Belge en profite pour grimper à la 2e place du classement général après l'abandon de Jonas Vingegaard. Il a été victime d'une chute un peu plus tôt dans la journée d'hier. Tadej Pogacar conserve le maillot jaune. Et aujourd'hui, pas de course. Les coureurs profitent d'une pause en Haute-Savoie avant la reprise demain avec un contre-la-montre entre Évian-les-Bains et Thonon-les-Bains. Voilà pour l'essentiel de l'actu sportive. Bonne journée à tous.
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2: Dans votre agenda de ce mardi 21 juillet sur Delta FM, le cinéma Marcel Pagnol d'Aigues-Mortes vous donne rendez-vous à 22h au pied des remparts sud pour une séance de En plein air dédiée au film Vaiana en live action. Cette épopée océanique suit le parcours d'une jeune navigatrice courageuse explorant les thèmes du dépassement de soi et de la découverte. La soirée, pensée pour les familles, promet une ambiance estivale chaleureuse, propice à la détente. Pour profiter au mieux de cette projection, il est vivement conseillé de vous munir de plaides, de coussins ou de couvertures. L'accès à l'événement est proposé au tarif unique de 4 euros. Et la billetterie est ouverte au cinéma municipal Marcel Pagnol et également sur internet. En parallèle à la Grande Motte, la compagnie Les Salles Polyvalentes présente à 19h Opponent, la création intitulée Julius et Janus ou la descente de Janicule, et c'est dans le cadre du festival Spectacle en Liberté. Alors ce spectacle de clowns bouffons accompagné de musique live met en scène deux personnages aux identités multiples, à la fois super-héros, chevaliers servants et prophètes qui portent un regard inquiet sur un monde en proie au chaos. Le texte, incisif et engagé, cherche à bousculer la bien-pensance et les faux-semblants. Les deux acolytes n'hésitent pas à s'attaquer au sujet qui dérange pour libérer une parole vraie, tout en se faisant les défenseurs des plus démunis. C'est une performance qui utilise le rire comme un outil de remise en question sociale, invitant le spectateur à réfléchir sur l'absurdité du quotidien. Vous pouvez d'ailleurs retrouver ce spectacle toute la semaine à la Grande Motte, et pour connaître les dates, rendez-vous sur le site internet du festival Spectacle en Liberté. Et pour finir, ce mercredi 22 juillet, le théâtre antique d'Arles marque le lancement des Escales du Cargo à 21h avec deux têtes d'affiche majeures. Le projet Selassou et The Gallens illustre une rencontre artistique forte entre la voix soul de la chanteuse belge et la virtuosité instrumentale du duo Stéphane et Elvin Galland. Ensemble, ils explorent des textures sonores allant du jazz contemporain au groove organique, offrant une musique vibrante et profondément vivante. Et puis la soirée se poursuivra avec Patrick Watson, le maestro de l'indie pop montréalaise. Après avoir traversé une épreuve personnelle importante avec la perte temporaire de sa voix, l'artiste a su transformer cette expérience en un renouveau créatif. Il privilégie désormais une approche musicale élargie, intégrant des compositions pour synthétiseurs modulaires et des collaborations vocales multiples qui enrichissent son univers sonore, initialement révélé par son opus art rock Close to Paradise. Et bien voilà, très bonne sortie avec Delta FM.
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2: Bonjour, je m'appelle Paul et je suis guide à Trabuc. Dans la grotte, il fait 14 degrés en permanence, quel que soit le moment de l'année. Alors Trabuc se situe dans la vallée de Mialet, du Gardon de Mialet, au-dessus de Luziers, du côté d'Anduze, dans le Gard, proche d'Alès. Alors Trabuc, c'est un réseau qui fait actuellement autour de 12 km, des galeries en labyrinthe. Et il y a deux grosses spécificités, c'est que c'est une grotte qui est encore très active, donc il y a beaucoup d'eau à l'intérieur. Et également, il y a une salle qui est unique au monde, on n'en a pas encore retrouvé ailleurs, c'est la salle aux 100 000 soldats. Mais je laisse le mystère planer. C'est quelque chose qui a été découvert en 1945. C'est une grotte qui évolue au cours de l'année en fonction des pluies, c'est une grotte qui a plusieurs grandes salles, qui sont même immenses pour certaines, puis surtout une bonne fraîcheur en été, c'est très appréciable, surtout par le temps qu'il fait en ce moment. En général, une visite guidée dure autour de une heure et quart. Et puis autour, il y a aussi tout le cadre aux alentours, c'est-à-dire on est dans la vallée de Mialet, il y a le Gardon en bas, c'est en plein milieu de la nature, il n'y a pas une habitation, c'est vraiment superbe la vue d'ailleurs, souvent quand on sort de la grotte, on est en pleine nature. Hein. Ouais. En fait, après il y a Anduze, Saint-Jean-Guer, et au-delà, après il y a plus grand-chose. Hein. C'est très sauvage. Et Anduze même, autour, il y a des possibilités, par exemple, d'aller faire un tour à la bambouserie qui se situe juste à côté, qui est le plus ancien parc de bambou d'Europe. Hein. En fait, d'ailleurs, c'est 170 ans cette année, avec des animations qui sont prévues pour. Et également, il y a le petit train à vapeur qui passe, qui fait la ligne Anduze-Saint-Jean-du-Gard. Et le trajet dure à peu près 40 minutes et on peut, en prenant le train, s'arrêter à la bambouserie. Et puis, il y a plein d'autres choses à faire. Il y a le Gardon de Mialet, le Gardon d'Anduze, où les gens peuvent se baigner avec de l'eau, de l'eau plutôt de bonne qualité. Et également, plein d'autres activités à faire, parce que c'est vraiment très chargé en activités dans ce coin.
3: Et en plus, si vous y restez le week-end, le petit bonus, c'est que vous pourrez profiter, a priori, je crois, d'un beau ciel étoilé, parce que les Cévennes sont labellisées réserves de ciel étoilé dans le monde. Je crois qu'il y en a 7 réserves de ciel étoilé. Donc en plus, on peut profiter le jour et la nuit.
2: Oui, tout à fait. Surtout fin juillet, début août, avec les Perséides, comme chaque année, qui vont arriver. Et là, c'est déjà assez magnifique. Il faut monter un petit peu au-dessus de Saint-Jean-du-Gard ou de choses comme ça, quand on est du côté d'Anduze. Et là, effectivement, il n'y a plus rien. C'est-à-dire, il n'y a plus aucune pollution lumineuse. Hein. Et le ciel est magnifique. En plus, en général, après, on monte un peu en altitude. Et on se retrouve sur l'Écosse avec un grand angle de vue et un ciel superbe.
3: Donc vous voyez, il y a plein de raisons d'aller de ce côté-là. Merci, c'est donc la grotte de Trabuc. Merci beaucoup.

0: Et voilà, la première heure de l'émission s'achève. Dans un instant, après les infos de 8h, on se posera quelques minutes pour notre chronique littéraire. On va parler d'un ouvrage passionnant qui nous emmène aux sources de notre propre histoire entre paléo-anthropologie et préhistoire. Je vous en dis plus juste après le Flash Info. D'abord, on termine cette heure avec la voix reconnaissable entre mille de Teddy Swims, Mr. Know-It-All. A tout de suite sur Delta FM. 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
2: Bonjour à tous. L'essentiel de l'actualité, l'incendie de Tarado dans le Var est désormais fixé. Il a parcouru près de 200 hectares de terrain. Plus de 350 pompiers restent mobilisés pour éviter toute reprise après une réactivation des flammes lundi. Aujourd'hui, le Var est placé en risque très élevé de feux de forêt, tout comme les Bouches-du-Rhône, le Vaucluse, le Gard et l'Aude. La canicule se poursuit dans le sud-est de la France. 6 départements restent placés en vigilance orange aujourd'hui, dont l'Hérault, le Var, la Corse, mais aussi le Gard et les Bouches-du-Rhône. Les températures peuvent encore frôler les 40 degrés localement. La vigilance orange devrait prendre fin dans la soirée dans le Gard et les Bouches-du-Rhône. La vaccination contre la grippe pourrait bientôt devenir obligatoire pour les soignants. C'est en tout cas ce que recommande la Haute Autorité de Santé qui souhaite que ce vaccin soit imposé aux professionnels de santé, aux étudiants médicaux et paramédicaux, mais aussi à certains professionnels médico-sociaux en contact avec les personnes fragiles. L'objectif est de réduire les risques de transmission dans les hôpitaux, les EHPAD et les structures accueillant des patients vulnérables. Enfin, l'Espagne a célébré son deuxième titre mondial devant une foule immense à Madrid hier. Entre 1 et 2 millions de personnes ont accueilli les joueurs de la Roja. Et des joueurs espagnols comme Rodri ou Lamine Yamal sont bien placés pour décrocher le ballon d'or.
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3: Et dans votre ciel de Camargue pour ce mardi 21 juillet, nous retrouvons de nouveau du soleil, peut-être un ciel un peu nuageux pour votre matinée, mais l'après-midi devrait être 100% ensoleillé. Côté température, il fera 29 degrés dès le matin avec un ressenti de 32 et l'après-midi 35 degrés, ressenti 39 selon les informations de Météo France. C'est donc une légère baisse des températures qui devrait continuer également dans les prochains jours. Dans la soirée, attention, il devrait y avoir un peu de vent, 25 km/h, mais des rafales à 45 km/h. Si vous vous baignez, si vous sautez patauger dans l'eau aujourd'hui, eh bien, sachez que la température de l'eau du côté de Palavas-les-Flots est de 27 degrés. On n'oublie pas de souhaiter une bonne fête au Victor. Très bon réveil à tous sur Delta FM 88.9. Ravi de vous accompagner pour cette deuxième heure de l'excellent matin. On continue de réveiller la terre de Camargue avec le sourire pour lancer ce nouveau bloc musical. On part sur une voix belge incontournable, une mélodie douce qui fait beaucoup de bien au moral. C'est Pierre Demar avec le superbe « Un jour, je marierai un ange » sur Delta FM.
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1: Bonjour à tous, voici votre horoscope pour ce 21 juillet. Les béliers, votre attitude vous rendra très populaire et on écoutera vos conseils. Les taureaux, vous vous sentez plus léger, vous serez plus entreprenant. Les gémeaux, l'amour vous donne un courage éclatant. Les cancers, attention, rien n'avancera comme vous le voudrez. Lion, vous allez pouvoir réaliser les choses que vous aimez et qui vous apporteront du plaisir. Vierge, vos idées manqueront quelque peu de clarté. Balance, vous ferez face à toutes les difficultés. Scorpion, visage fermé, sourire en berne, vous n'aurez pas la tête des beaux jours. Bon, ça ne durera qu'aujourd'hui, ça ira mieux demain. Sagittaire, sociable comme jamais, vous comptez bien ne pas passer votre journée sans profiter de ce que vous aimez. Les capricornes, mettez en valeur vos compétences, vous avez tout à y gagner. Les Verseaux, pas un nuage ne viendra ternir le ciel dégagé. Les poissons, vous retrouvez une belle résolution, vous voici serein et plus à l'écoute des besoins de votre corps. Très bonne journée à tous.
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0: Tonino Bailardo avec Gitano Gitanito sur Delta FM. Allez, tout de suite, on retrouve l'actualité locale et régionale comme chaque jour avec Nicolas.
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2: Bonjour à tous, une enquête est ouverte depuis ce lundi après l'altercation entre deux comédiens de la série Ici tout commence. Les faits, je vous le rappelle, ils se sont déroulés le 16 juillet à Saint-Laurent-d'Aigouze dans le département du Gard en marge du tournage de la série. Le parquet de Nîmes enquête pour des violences sur partenaire. La plaignante s'est vue prescrire 5 jours d'ITT. Le comédien mis en cause a été placé sous le régime de la garde à vue, puis relâché par les autorités. La production TF1 l'a écarté du tournage à titre conservatoire. L'enquête, bien sûr, se poursuit pour établir les responsabilités. Une grosse frayeur lors de la dernière Bandido de la Pesca Lune à Lunel dimanche soir. Deux cavaliers ont chuté très lourdement sur le béton pendant l'événement taurin. La chute, elle a provoqué un mouvement de foule nécessitant l'intervention de la police municipale pour sécuriser la zone. Les circonstances exactes de l'accident restent à préciser, mais l'incident a marqué la fin de cette édition de la fête lunelloise. Les subventions aux associations vont être réexaminées en terre de Camargue. Lors du conseil communautaire à Aiguemorte, les élus ont voté plusieurs aides, notamment pour les fêtes de la Saint-Louis et l'émulation sportive du Gros du Roi, mais les modalités d'attribution doivent être revues. Je suis à la rentrée, les élus souhaitent mettre en place un règlement plus précis pour encadrer les financements. D'autres décisions concernent la qualité de l'eau dans les restaurants scolaires et la protection du littoral. De gros ralentissements sur les routes du Gard, d'importants bouchons ont été signalés ce lundi sur l'autoroute A9 et la route nationale 113 entre Lunel et Nîmes. Plusieurs véhicules étaient à l'arrêt, le temps du trajet était rallongé d'environ 30 minutes selon Vinci Autoroute. Des accidents survenus en matinée pourraient expliquer une partie des perturbations sur les 113 près de Lunel. Une opération de blocage des gens du voyage également était à l'origine de ces

difficulté de circulation. À Sommières, la nouvelle majorité municipale reprend le dossier de la ZAC Massanas La Crozade. Le maire Stéphane Poré a fait annuler la vente de terrain à l'aménageur Angelotti, décidée par l'ancienne équipe, et selon la municipalité, cette cession aurait représenté un manque à gagner d'environ 1 million d'euros pour la commune. La mairie veut désormais revoir le projet d'éco-quartier et discuter avec l'aménageur, un dossier qui pourrait encore connaître des suites juridiques. Et puis, du côté des Margues, dans le Gard, les travaux de la future maison de santé avancent. Le chantier se poursuit cet été pour créer ce nouvel équipement destiné à renforcer l'offre de soins dans la commune. Il doit permettre d'accueillir des professionnels de santé et faciliter l'accès aux consultations pour les habitants. Très bonne journée sur Delta FM.

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1: Et dans votre télé pour ce mardi 21 juillet, je vous propose de retrouver un film, un thriller sur France 2. Il s'agit de Vision, un film de Yann Gozlan sorti en 2023 avec notamment Diane Kruger et Mathieu Kassovitz. Estelle Vasseur mène une vie en apparence parfaite. Brillante pilote de ligne, elle est mariée à Guillaume, un médecin avec qui elle vit dans une splendide demeure en bord de mer dans le sud de la France. Un jour, alors qu'elle traverse l'aéroport pour embarquer, elle croise le chemin d'Anna Dahl, avec laquelle elle a vécu pendant quelques années avant de rencontrer Guillaume. Surprise et émue de se croiser, les deux jeunes femmes échangent leurs coordonnées et promettent de se revoir. Quelques jours plus tard, Estelle et Guillaume invitent Anna à venir manger à la maison. C'est tout ce qu'on sait de ce film, Vision, un thriller donc à retrouver ce mardi sur France 2. Également du cinéma sur TF1 avec Le Transporteur, une série en inédit sur France 3, il s'agit de OPJ. Sur France 5, retrouver un film Mortelle Randonnée. Sur M6, en inédit, c'est Zone Interdite avec Côte d'Azur, ses secrets pour faire revenir les ultra-riches. Sur Arte, on retrouve un reportage Hitler-Staline. Sur France 4, c'est le concert de Paris. Sur W9, les 20 chansons de comédie musicale préférées des Français. Sur TMC, c'est 90 enquêtes en inédit avec accidents et sauvetage périlleux. Ça chauffe pour les pompiers de Marseille. Sur TFX, on retrouve le film Les Cadors en inédit. Sur Gulli, Mina, Mission Rebelle. Sur T18, c'est la série Napoléon. Sur Novo 19, La France secrète au cœur des mystères sur la vérité sur Jeanne d'Arc. Sur la chaîne TF1 Série Film, on retrouve Balthazar. Et on termine avec la chaîne RMC Découverte, puisqu'on retrouve Les Vikings des origines à la chute. Très bonne soirée TV avec Delta FM.
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0: Delta FM, Parole de Rempart, votre rendez-vous mensuel avec les tours et remparts d'Aigues-Mortes. C'est une exposition à découvrir en ce moment aux tours et remparts d'Aigues-Mortes, Rallumer les étoiles de l'artiste Sarah Ouadou. Et nous l'avons rencontrée, je vous propose de l'écouter.
1: Alors bonjour, je m'appelle Sarah Ouadou, je suis artiste plasticienne franco-marocaine.
2: Déjà pour commencer, oui, un petit propos général sur votre pratique. Vous êtes très intéressée par la thématique de l'artisanat déjà.
1: C'est ça. Le cœur de ma pratique, c'est d'utiliser l'art contemporain comme un outil, comme un espace de liberté où on peut redonner du temps d'expérimentation à l'artisanat. Et d'explorer aussi ce lien art-artisanat, artiste-artisan, qui est un lien qui a connu beaucoup de haut et de bas dans son histoire. Et du coup, moi, je cherche vraiment à les reconnecter. Et je m'intéresse à plein de communautés artisanales dans différents pays. J'ai commencé par le Maroc et la France. Là, ici, à Aigues-Mortes en particulier, c'est quand même le paysage français dans l'artisanat que vous allez voir. Et l'idée, c'est que je m'intéresse à des pratiques et des gestes qui vont se perdre ou qui n'évoluent plus. Où les familles n'ont plus envie de prendre la suite, où parfois ça peut être des choses qui se vendent très très bien, mais il n'y a plus d'intérêt derrière parce que l'objet est le même depuis des siècles. Et l'idée, c'est vraiment d'utiliser l'art contemporain, l'espace libre de l'art contemporain, pour redonner à l'artisan ou l'artisane une envie de créer quelque chose de nouveau. Et donc chaque œuvre que j'ai fait depuis maintenant plus de 10 ans, c'est une question économique, sociale, géographique, de ressources qui est abordée avec une communauté pour faire avancer l'artisanat vers un chemin qu'il n'aurait jamais entrepris en fait. Et du coup, je parle souvent de collaboration parce que moi j'expérimente des choses et eux aussi, et l'idée c'est que l'œuvre produite soit utile aux deux.
2: Et puis derrière cette notion d'artisanat, il y a pour vous aussi cette notion des petits gestes et puis un rapport à l'amour aussi.
1: Alors ça, c'est que pour Aigues-Mortes.
2: D'accord.
1: Non, c'est présent, évidemment, de manière sous-jacente dans tout mon travail. Parce qu'évidemment que l'artisanat, ce sont des gens qui fabriquent des objets pour vous, pour nous. Donc il y a toujours du soin, il y a toujours de l'amour pour la matière, pour le geste, pour l'autre. C'est présent. Mais pour Aigues-Mortes en particulier, je voulais vraiment qu'on regarde que cet endroit-là, l'endroit de ces petits gestes qui sont pas nécessairement les gestes grandioses qu'on connaît de l'artisanat, qui sont les à côté. Donc, je finis tous mes pots en terre, il me reste de la terre, je fabrique des jouets pour mes enfants, je finis ma grosse tapisserie et puis hop, je fais une couverture pour ma fille. Enfin, il y a toujours cette dimension chez les artisans et c'est depuis toujours. Et en plus, les objets ont une double fonction. Ils ont la fonction de soin, mais ils ont aussi souvent la fonction un peu de protéger. Donc c'est des amulettes, c'est des gris-gris, le jouet, la guirlande, le petit coussin, la petite couverture. Et pour moi, ce sont des gestes tout aussi importants que le grand geste que tout le monde va connaître, plus commun, du grand pot, du vitrail, etc., etc. Et donc là, pour Aigues-Mortes, où il s'est passé beaucoup de choses dans les remparts avec les femmes enfermées, je voulais qu'on regarde cet endroit du geste. Et l'exposition s'appelle « Rallumer les étoiles » parce que ces petits gestes rallument quelque chose chez la personne qui le fait. Et l'idée, c'est de rallumer chez celui qui reçoit. Parce que je pense que la couverture qu'on vous a fabriquée quand vous étiez bébé, si vous la retrouvez à 40 ans, c'est toujours la même émotion. Hein. Et c'est ça dont parle l'exposition.
2: Avec cette difficulté de d'insérer cette lumière dans un lieu aussi chargé d'histoire et d'une histoire...
1: Oui. Et il y avait aussi l'envie... Donc Aigues-Mortes, c'est un double défi. C'est le défi de l'échelle et le défi de l'histoire. L'histoire est lourde, l'échelle est monumentale. Et je m'étais dit... Le seul moyen pour moi de réussir ce défi, c'est le petit geste le plus important, répété à l'échelle d'une vie. En fait, il devient immense. Donc on a des guirlandes géantes, mais c'est des toutes petites perles. Et la lourdeur de l'histoire, enfin cette histoire lourde, j'avais envie de l'approcher de façon colorée. Parce que finalement, ces petits gestes, c'est le quotidien. Et le quotidien, pour que ça parle à tout le monde, le quotidien n'est pas si lourd. Même si les femmes, à Constance, bien sûr, c'est une histoire très dure, Mais là, on est en 2026, le visiteur va passer, c'est d'autres vies. Et je voulais qu'il y ait un écho à ce qu'on vit aussi aujourd'hui, à ce qu'elles ont pu faire. Et il y a évidemment, je me suis, c'est elles qui ont lancé l'inspiration. Mais dans la réalisation, je voulais que les gens se reconnaissent quand même aussi dans cette histoire du quotidien, tous ces objets du quotidien qui finalement sont colorés, et puis dans les remparts très monochromes, qui a un petit éclat. D'où le vert aussi. Hein.
2: Donc finalement, le geste serait un peu une sorte de connexion universelle entre les époques, les continents. Il y a cette idée-là. Finalement, oui. Le geste, il est partout, tout le temps.
1: Tout à fait. Et surtout ceux-là. Ceux-là, ils sont absolument partout. Vous pouvez aller au Japon, vous pouvez aller... Moi, là, vous allez voir, il y a la Syrie, Venise, la France, le Maroc, la Tunisie et l'Italie. Et ben, ils partagent tous et toutes le même geste. Ouais. Donc tout le monde va se reconnaître un peu.
2: Et donc de manière un petit peu plus précise, qu'est-ce qui attend, en gros, sans tout dévoiler, hein, mais que les visiteurs puissent avoir une idée de ce qui les attend tout au long du parcours des remparts dans les différentes salles qui ont été aménagées avec cette œuvre.
1: Alors, l'idée, c'est évidemment de commencer par Constance, la tour de Constance qui est la plus impressionnante, j'imagine, la plus visitée, par un des clins d'œil les plus touchants pour moi, parce que c'est le premier objet que moi j'ai accroché au-dessus du lit de ma fille, qui était une guirlande d'étoiles. Donc ce qui les attend, c'est un peu ce type d'objet, mais en géant et en vert. Et après, ils pourront démarrer le parcours par les bourguignons, les moulins, et finir avec la mèche, où c'est des petites scénettes, comme des... une chambre d'enfant ou une pièce quelque part où il y a eu ces gestes et ils sont figés dans un état. Et donc, ils vont retrouver des animaux, des guirlandes, des fleurs, des étoiles dans des états complètement différents.
2: Et avec donc toujours cet hommage à cet artisanat local, je crois qu'il y a des gens de Marseille qui ont collaboré, il
1: Alors
2: me semble,
1: là,
2: c'est
1: ça ? Oui, il y a des gens de Marseille, du montage à Montpellier, il y a un clin d'œil au Bouty. On a l'histoire des animaux, c'est la Tunisie, le Maroc, l'Italie, les guirlandes, c'est la Syrie, enfin il y a beaucoup de monde de Méditerranée, ils sont nombreux.
2: Donc le geste, au-delà de la symbolique, il a été aussi mis concrètement à contribution dans les installations.
1: Oui, dans mon travail, ce n'est que des gestes. Ils sont tous là. Et alors, je crois que je ne veux pas dire de bêtises parce que je suis très fatiguée, mais bon, on a tout fait à la main. Enfin, il n'y a rien dans cette exposition qui n'a pas été fait par une petite main jusqu'à la personne qui m'aide tous les jours, qui a confectionné à la main les petits coussins en forme de fleurs qui se trouvent au Bourguignon. Donc oui, c'est partout.
2: Et donc, avec vous, on rallume les étoiles en ce moment, c'est le titre de cette exposition.
1: C'est l'idée, c'est de rallumer chez chacun d'entre nous une petite étoile.
2: Merci.
1: Merci à vous.
0: Et l'exposition « Rallumer les étoiles » de Sarah Ouadou est à découvrir au Tour et Rempart d'Aigues-Mortes jusqu'au 1er novembre.

Agustín Galeana sur le 88.9. Allez, place à notre place à notre rendez-vous lecture avec le roman de la semaine. Histoire d'ancêtre, la grande aventure de la préhistoire, écrit par Jean-Jacques Bahin et Dominique Grimaud-Herve. C'est un ouvrage brillant qui nous propose un voyage dans le temps entre l'histoire naturelle de l'homme et son histoire culturelle. Les auteurs font un travail formidable pour reconstituer nos origines, la vie quotidienne des hommes préhistoriques, mais aussi le climat et les paysages dans lesquels ils évoluaient. On se retrouve humblement en tant qu'humain au bout de l'une des branches de cet immense arbre généalogique qui s'étend sur 4 milliards d'années. Si vous voulez comprendre d'où nous venons et mieux saisir notre environnement, ce livre est une petite pépite à mettre entre toutes les mains. Donc je le rappelle, c'est Histoire d'ancêtre, la grande aventure de la préhistoire, écrit par Jean-Jacques Bahin et Dominique Grimaud-Herve aux éditions Actes Sud. Allez, on retourne à la musique avec Elliot Jane, à la vie à la mort, sur votre radio en terre de Camargue.

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1: À la Grande Motte, une opportunité rare s'ouvre au sein d'un casino qui recrute un croupier ou une croupière en CDI. Au cœur de l'ambiance feutrée du casino, votre rôle sera multiple. En tant qu'ambassadeur de l'établissement, vous serez chargé d'accueillir et d'orienter la clientèle, tout en jouant un rôle actif dans le développement commercial et la fidélisation des joueurs. Vous serez également le garant de la pédagogie auprès des clients, en les renseignant précisément sur les différents produits de jeu et services proposés par l'établissement. Ce poste exige une excellente présentation, une grande rigueur, une intégrité sans faille et une capacité naturelle à communiquer. Le travail s'effectue par roulement, incluant des horaires de jour comme de nuit, ainsi que les week-ends et les jours fériés. Le contrat est un CDI à temps plein de 35 heures par semaine, la rémunération mensuelle brute est de 1 868 €, assortie de titres restaurant, de primes de panier et d'un package d'avantages sociaux complet, CSE dynamique, chèque vacances, carte cadeau d'anniversaire et parking du personnel gratuit.
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avec le meilleur des potes sur le 88.9. Allez, on approche doucement des infos de 9h. Restez bien avec nous pour la dernière heure de la matinale. On ouvrira notre page info locale pour parler d'une initiative citoyenne au Gros du Roi. Je vous explique tout ça dans quelques minutes. En attendant, voici L.E.J. avec Daft Love et le Flash National, c'est juste après.

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1: Bonjour à tous. L'essentiel de l'actualité, l'incendie de Tarado dans le Var est désormais fixé. Il a parcouru près de 200 hectares de terrain. Plus de 350 pompiers restent mobilisés pour éviter toute reprise après une réactivation des flammes lundi. Aujourd'hui, le Var est placé en risque très élevé de feux de forêt, tout comme les Bouches-du-Rhône, le Vaucluse, le Gard et l'Aude. La canicule se poursuit dans le sud-est de la France. 6 départements restent placés en vigilance orange aujourd'hui, dont l'Hérault, le Var, la Corse, mais aussi le Gard et les Bouches-du-Rhône. Les températures peuvent encore frôler les 40 degrés localement. La vigilance orange devrait prendre fin dans la soirée dans le Gard et les Bouches-du-Rhône. La vaccination contre la grippe pourrait bientôt devenir obligatoire pour les soignants. C'est en tout cas ce que recommande la Haute Autorité de Santé, qui souhaite que ce vaccin soit imposé aux professionnels de santé, aux étudiants médicaux et paramédicaux, mais aussi à certains professionnels médico-sociaux en contact avec les personnes fragiles. L'objectif est de réduire les risques de transmission dans les hôpitaux, les EHPAD et les structures accueillant des patients vulnérables. Enfin, l'Espagne a célébré son deuxième titre mondial devant une foule immense à Madrid hier. Entre 1 et 2 millions de personnes ont accueilli les joueurs de la Roja. Et des joueurs espagnols comme Rodri ou Lamine Yamal sont bien placés pour décrocher le ballon d'or.
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2: Et dans votre ciel de Camargue pour ce mardi 21 juillet, nous retrouvons de nouveau du soleil, peut-être un ciel un peu nuageux pour votre matinée, mais l'après-midi devrait être 100% ensoleillé. Côté température, il fera 29 degrés dès le matin avec un ressenti de 32 et l'après-midi 35 degrés, ressenti 39 selon les informations de Météo France. C'est donc une légère baisse des températures qui devrait continuer également dans les prochains jours. Dans la soirée, attention, il devrait y avoir un peu de vent, 25 km/h, mais des rafales à 45 km/h. Si vous vous baignez, si vous souhaitez patauger dans l'eau aujourd'hui, eh bien, sachez que la température de l'eau du côté de Palavas-les-Flots est de 27 degrés. On n'oublie pas de souhaiter une bonne fête au Victor. Allez, c'est la dernière heure de l'excellent matin sur Delta FM 88.9. Une heure plus relax pour terminer la matinée ensemble. On attaque cette dernière ligne droite avec un artiste français qui sait parler au cœur. Voici Slimane avec Première fois sur Delta FM.

Bonjour à tous, nous sommes aujourd'hui le 21 juillet, journée où nous souhaitons une bonne fête au Victor. Bon anniversaire à vous qui êtes nés un 21 juillet. C'est un point en commun que vous avez avec le rappeur et acteur Sofiane Zermani, également Charlotte Gainsbourg, Arlette Chabot, l'acteur Robin Williams, Ernest Hemingway ou encore l'humoriste Sim. Ça s'est passé un 21 juillet 365, un tremblement de terre atteignant 11 sur l'échelle de Mercalli ravage l'île de la Crète. Des dizaines de milliers de Crétois meurent dans la catastrophe et le raz-de-marée consécutif atteint les côtes de Libye et d'Égypte, endommageant notamment Alexandrie. Le 21 juillet 1969, Neil Armstrong marche sur la Lune avec Buzz Aldrin pour la première fois. Et le 21 juillet 2016, Johnny Hallyday donne son 90e et dernier concert de la tournée Restez Vivant au Théâtre Antique de Vienne, qui fut aussi son dernier concert solo. Le dicton du jour, quand il pleut à la Saint-Victor, la récolte n'est pas d'or.

0: Boulevard Désert et Ali J avec Regarde-moi sur votre radio Inter de Camargue. Et tout de suite, je vous propose de retrouver Nicolas pour l'actualité locale et régionale.
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2: Bonjour à tous, une enquête est ouverte depuis ce lundi après l'altercation entre deux comédiens de la série Ici, tout commence. Les faits, je vous le rappelle, ils se sont déroulés

être réexaminé en terre de Camargue. Lors du conseil communautaire à Aiguemorte, les élus ont voté plusieurs aides, notamment pour les fêtes de la Saint-Louis et l'émulation sportive du Gros du Roi. Mais les modalités d'attribution doivent être revues. À la rentrée, les élus souhaitent mettre en place un règlement plus précis pour encadrer les financements. D'autres décisions concernent la qualité de l'eau dans les restaurants scolaires et la protection du littoral. De gros ralentissements sur les routes du Gard. D'importants bouchons ont été signalés ce lundi sur l'autoroute A9 et la route nationale 113 entre Lunel et Nîmes. Plusieurs véhicules étaient à l'arrêt. Le temps du trajet était rallongé d'environ 30 minutes selon Vinci Autoroute. Des accidents survenus en matinée pourraient expliquer une partie des perturbations sur la RN 113 près de Lunel. Une opération de blocage des gens du voyage également était à l'origine de ces difficultés de circulation. À Sommières, la nouvelle majorité municipale reprend le dossier de la ZAC Massanas La Crouzade. Le maire Stéphane Poré a fait annuler la vente de terrain à l'aménageur Angel Lotti, décidée par l'ancienne équipe, et selon la municipalité, cette cession aurait représenté un manque à gagner d'environ 1 million d'euros pour la commune. La mairie veut désormais revoir le projet d'éco-quartier et discuter avec l'aménageur. Un dossier qui pourrait encore connaître des suites juridiques. Et puis, du côté des Margues, dans le Gard, les travaux de la future maison de santé avancent. Le chantier se poursuit cet été pour créer ce nouvel équipement destiné à renforcer l'offre de soins dans la commune. Il doit permettre d'accueillir des professionnels de santé et faciliter l'accès aux consultations pour les habitants. Très bonne journée sur Delta FM.

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3: Dans votre agenda de ce mardi 21 juillet sur Delta FM, le cinéma Marcel Pagnol d'Aigues-Mortes vous donne rendez-vous à 22h au pied des remparts sud pour une séance de en plein air dédiée au film Vaiana en live action. Cette épopée océanique suit le parcours d'une jeune navigatrice courageuse explorant les thèmes du dépassement de soi et de la découverte. La soirée, pensée pour les familles, promet une ambiance estivale chaleureuse, propice à la détente. Pour profiter au mieux de cette projection, il est vivement conseillé de vous munir de plaids, de coussins ou de couvertures. L'accès à l'événement est proposé au tarif unique de 4 euros. Et la billetterie est ouverte au cinéma municipal Marcel Pagnol et également sur internet. En parallèle à la Grande Motte, la compagnie Les Salles Polyvalentes présente à 19h Opponent, la création intitulée Julius et Janus ou la descente de Janicule, et c'est dans le cadre du festival Spectacle en Liberté. Alors ce spectacle de clown bouffon accompagné de musique live met en scène deux personnages aux identités multiples, à la fois super-héros, chevaliers servants et prophètes qui portent un regard inquiet sur un monde en proie au chaos. Le texte, incisif et engagé, cherche à bousculer la bien-pensance et les faux-semblants. Les deux acolytes n'hésitent pas à s'attaquer au sujet qui dérange pour libérer une parole vraie, tout en se faisant les défenseurs des plus démunis. C'est une performance qui utilise le rire comme un outil de remise en question sociale, invitant le spectateur à réfléchir sur l'absurdité du quotidien. Vous pouvez d'ailleurs retrouver ce spectacle toute la semaine à la Grande Motte, et pour connaître les dates, rendez-vous sur le site internet du festival Spectacle en Liberté. Et pour finir, ce mercredi 22 juillet, le Théâtre Antique d'Arles marque le lancement des Escales du Cargo à 21h avec deux têtes d'affiche majeures. Le projet Selassou et The Gallens illustre une rencontre artistique forte entre la voix soul de la chanteuse belge et la virtuosité instrumentale du duo Stéphane et Elvin Galland. Ensemble, ils explorent des textures sonores allant du jazz contemporain au groove organique, offrant une musique vibrante et profondément vivante. Et puis la soirée se poursuivra avec Patrick Watson, le maestro de l'indie-pop montréalaise. Après avoir traversé une épreuve personnelle importante avec la perte temporaire de sa voix, l'artiste a su transformer cette expérience en un renouveau créatif. Il privilégie désormais une approche musicale élargie, intégrant des compositions pour synthétiseurs modulaires et des collaborations vocales multiples qui enrichissent son univers sonore, initialement révélé par son opus art rock Close to Paradise. Et bien voilà, très bonne sortie avec Delta FM.
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1: Nous sommes au parc ornithologique de Pont-de-Gault, au milieu des oiseaux, sur la route des Saintes-Maries-de-la-Mer. Et je suis avec Pascaline. Bonjour.
2: Bonjour.
1: Alors, on parle des oiseaux qu'on peut observer en ce moment et on avait envie de faire un focus sur quelques oiseaux qui ont de très belles couleurs et qu'on peut avoir le plaisir d'observer en ce moment si on est attentif.
2: C'est ça. Alors, ce sont des oiseaux qu'on observe davantage au printemps et en été, parce que ce sont des oiseaux migrateurs qui, pour la plupart, sont plutôt en Afrique sur les mois d'hiver. Donc, par exemple, il y a un oiseau qui est assez connu ici, qu'on appelle le guépier d'Europe, qui peut être observé aussi à d'autres endroits en France, qui a des couleurs vraiment très flashy, on va dire plutôt jaune, vert, violet, bleu, en fonction de la lumière, qui a tendance à se nourrir plutôt de d'hyménoptères, donc guêpes, frelons, puis aussi de libellules, par exemple, et qu'on peut observer en grande colonie, en grand groupe, en Camargue. Même au bord des routes, par exemple, qui parfois nous survolent. C'est vraiment très joli à observer. Il y a le roulier d'Europe aussi, qui lui est vraiment très typique du sud, que vous ne pouvez pas voir ailleurs en France, qui ressemble un petit peu à un corvidé, donc à vraiment la silhouette, on va dire, d'une corneille, mais en version arc-en-ciel, quoi. Vraiment avec du bleu, du violet, il est très flash, très joli. Et lui, on va plutôt l'observer posé sur les fils électriques en ce moment. Donc, si vous roulez sur les petites routes de Camargue et vous voyez un oiseau assez imposant sur les fils, il faut jeter un œil. Dans les jardins, il y a la huppe faciée, par exemple, qui a tendance à marcher au sol, à chercher des insectes, qui a un long bec fin recourbé vers le bas, qui est orange avec une huppe, qui est assez connue dans toute la France également, un oiseau des jardins assez connu. Et le loriot d'Europe aussi, qui est, on dirait, un oiseau exotique, un oiseau vraiment de la jungle, quoi. Il est jaune. Canari, enfin le mâle en tout cas, très très coloré. Il y a un chant très mélodieux aussi, si vous avez l'occasion d'écouter sur internet son chant, il est vraiment très joli. Et lui, malgré sa couleur très flash, il a tendance à se percher assez haut dans les grands arbres feuillus, et donc pas facile à observer, à part en vol ou alors s'il se pose dans des arbres sans feuilles. Mais c'est justement un migrateur qui arrive assez tard dans l'année, parce qu'entre guillemets, il arrive en fait une fois que les feuilles ont bien poussé, comme ça lui permet d'être bien camouflé.
1: Et donc, pourquoi est-ce qu'ils viennent en Camargue, ces oiseaux-là? D'ailleurs, on pourrait se dire, tiens, des oiseaux colorés, c'est plus un truc des tropiques. Enfin voilà, on a tendance à s'imaginer que voilà, les oiseaux sont un peu plus de couleur neutre, en tout cas chez nous.
2: Bah c'est vrai qu'on le sait pas forcément, parce que ce sont des oiseaux qui sont pas si faciles à voir. Puis mine de rien, avec les jeux de lumière, ils sont pas si observables. Par exemple, le loriot d'Europe, avec la lumière, quand il est perché dans un arbre feuillu, avec les jeux de lumière, on le voit pas. Le roulier, dès qu'il n'y a pas trop de soleil, sur un mauvais temps, par exemple, il paraît complètement gris et noir. Donc ça, c'est vraiment un jeu de lumière. Donc il ne saute pas forcément aux yeux. Et s'ils viennent en Camargue, c'est parce qu'il y a la ressource alimentaire. Il y a les insectes, les invertébrés qui leur conviennent. C'est pour ça aussi qu'ils ne sont pas là en hiver. Tout simplement parce qu'ici, automne-hiver, ils vont beaucoup moins trouver leur nourriture, qui se compose beaucoup d'invertébrés qu'on va avoir beaucoup moins ici à la, entre guillemets, mauvaise saison. Et donc, ce sont des oiseaux qui vont effectuer un voyage vers l'Afrique, là où il y a un peu plus d'habitude en termes d'oiseaux colorés. Et c'est vrai que nous, en France, mine de rien, il y en a d'autres, hein, comme le martin pêcheur, par exemple. Tous nos oiseaux ne sont pas ternes, beiges et marrons. C'est une fois qu'on s'intéresse et qu'on observe, on se rend compte qu'il y a plein de couleurs différentes chez les oiseaux. Ouais.
1: Et rose, parce que là, je sens qu'il y en a qui se disent « Oui, mais non, ils ne sont pas tous marrons, on a quand même le flamant rose. »
2: La star.
1: C'est ça, c'est la star. On n'oublie pas la star, rassurez-vous. Et donc, ces oiseaux, ils se reproduisent plutôt en Afrique, ou est-ce qu'ils viennent aussi se reproduire ici pour ensuite grandir? Ils grandissent où, en fait?
2: Alors, c'est plutôt des oiseaux, ceux que j'ai cités là, qui vont se reproduire en France, donc en Camargue. Alors, pour le roulier d'Europe, par exemple. Le loriot, il peut remonter même plus au nord encore, hein, même pour la huppe, c'est pareil, on peut la retrouver un peu partout en France. Donc, ils viennent ici pour nicher. Et puis, une fois que les petits ont été nourris, élevés, que se sont envolés, après, ces individus-là vont, là, à la fin de l'été, début d'automne, entamer un voyage vers le sud pour suivre leurs ressources alimentaires, en fait. Continuer à s'alimenter de manière vraiment optimale. Et c'est pour ça qu'ils vont avoir tendance à migrer. Donc, avec les changements climatiques, on observe des modifications dans les comportements de certains individus. Par exemple, la huppe faciée, cette année, nous, en Camargue, de plus en plus, on en observe même en plein hiver. Parce qu'il y a des oiseaux qui, arrivent malgré tout à trouver leurs ressources, même en hiver. Mais ça, c'est à condition d'avoir un hiver assez doux, donc c'est quand même, voilà, c'est un peu le coup de poker, quoi.
1: Et pour leur route migratoire, est-ce qu'ils passent, boum, tout droit à travers la mer Méditerranée, ou est-ce qu'ils suivent un couloir en passant par l'Espagne, ou peut-être côté Italie, etc. Comment ça se déroule, par où ils passent?
2: Alors ça dépend complètement des espèces. Il y a des espèces qui sont vraiment habituées, enfin qui sont, on va dire, au niveau de la morphologie, qui sont adaptées pour utiliser les courants chauds, par exemple, comme les rapaces, les cigognes, qui, eux, vont avoir un large éventail de possibilités, qui vont profiter des courants thermiques. Les petits oiseaux plus vulnérables et plus proies en fait vis-à-vis de plein de dangers et de prédateurs, ils ont plutôt tendance à faire du saut de mouton de milieu en milieu, donc ils ont besoin eux de suivre la côte ou de suivre en tout cas les terres, et donc ils vont passer en effet par exemple par l'Espagne, l'étroit de Gibraltar potentiellement, il y en a qui passent en effet par l'Italie. Donc ça dépend de leur morphologie, ça dépend de ce qu'ils mangent, ça dépend des milieux qu'ils occupent, ça dépend de pas mal de choses. Donc Il n'y a pas une règle pour tous les oiseaux, c'est vraiment différent en fonction de leurs possibilités.
1: Et pour les oiseaux colorés dont on parlait au début, là, est-ce qu'il y a quand même, alors même si on a dit qu'ils n'étaient pas toujours faciles à observer, est-ce qu'il y a quand même peut-être des conditions, des lieux qui seraient peut-être plus propices pour les auditeurs, auditrices qui auraient envie de tenter l'exercice?
2: Alors la huppe faciée, c'est plutôt les jardins, les parcs. Donc elle est plutôt facile à observer à partir du moment où on a de la végétation qui n'est pas trop rase, où on a quand même de l'herbe assez haute qui permet derrière d'avoir des fleurs, des insectes, et derrière un écosystème qui lui permet de se nourrir. Après, pour les loriots, par exemple, c'est plutôt les forêts, tôt le matin. Là, l'idéal, c'est de connaître le chant. Quand on connaît le chant des oiseaux, c'est plus facile de les détecter et de les observer. Il faut de la patience, pas se prévoir un quart d'heure, mais plutôt 2 heures sur site pour essayer de les voir. Avoir des jumelles aussi. Le matériel optique, c'est hyper important pour avoir un autre regard sur les oiseaux et la nature. Et les roliers, eux, c'est un peu toute la journée. C'est assez facile de les voir, hein. Les roliers, il suffit juste de se perdre un petit peu. Là, en ce moment, il y en a plein, dès qu'on se balade en Camargue, sur les petites routes, sur les fils électriques, c'est vraiment très, très facile de les observer. C'est juste qu'il faut ouvrir l'œil, il faut ralentir un petit peu et prendre le temps, quoi.
1: Prendre le temps, c'est une belle manière de finir, voilà, qu'on oublie de faire parfois. Et donc là, voilà, prenez le temps et tentez l'exercice. Et puis si on n'en voit pas, c'est pas grave, on réessaye.
2: Exactement. Mais en fait, c'est ça, c'est un entraînement. C'est comme tout, hein. C'est en prenant le temps, en apprenant aussi de ses erreurs, parce qu'au début, bah, on peut pas tout connaître, hein. Donc c'est aussi avoir les outils, jumelles, guides, ornitho, applications, enfin. Essayer d'avoir un petit kit comme ça de l'ornitho pour après essayer de progresser jour après jour. Pourquoi pas un petit carnet d'observation aussi, noter ce qu'on entend, ce qu'on voit, et puis tenir ce carnet à jour le plus souvent possible, ça peut être une motivation.
1: Merci.

0: Camille MB avec le titre Je ne l'ai jamais dit à personne. Vous êtes bien sur Delta FM Terre de Camargue et voici une info locale pour les habitants du Gros du Roi. La municipalité lance un appel à volontaires pour devenir citoyen référent. Alors c'est dans le cadre du dispositif national de participation citoyenne en lien avec la police municipale et la gendarmerie. Concrètement, votre mission sera de signaler des situations inhabituelles et de relayer des messages de prévention. Attention, il ne s'agit pas de se substituer aux forces de l'ordre, mais d'être un relais de proximité et de vigilance collective en toute confidentialité. C'est un engagement bénévole, gratuit, bien encadré. Si vous souhaitez participer à la sécurité de votre quartier, eh bien n'hésitez pas à contacter l'accueil de la police municipale du Gros du Roi pour candidater. Allez, on poursuit notre matinée en musique avec Dean Lewis et son poignant How Do I Say Goodbye sur Delta FM.
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2: Bonjour Camille.
3: Bonjour Tom.
2: Alors ensemble, nous allons évoquer la programmation du cinéma Marcel Pagnol d'Aigues-Mortes pour ce lundi 20 et mardi 21 juillet. Et sur le grand écran, cette semaine, nous retrouvons La bataille de Gaulle, j'écris ton nom.
3: Nous sommes en juin 1940, la France s'effondre et signe l'armistice. Au milieu du chaos, un homme refuse de céder. Seul contre tous, ce général inconnu va sauver ce qu'il reste d'un rêve, la liberté.
2: La bataille de Gaulle, j'écris ton nom, c'est donc lundi à 20h30 et mardi à 17h. On a également des mignons et des monstres.
3: Découvrez l'histoire turbulente et évidemment vraie des mignons et de la manière dont ils ont conquis Hollywood, où ils sont devenus de véritables stars de cinéma, puis ont tout perdu, et enfin ont libéré des monstres dans notre monde.
2: Des mignons et des monstres, c'est donc lundi à 14h et mardi à 10h. On retrouve également Toy Story 5 mardi à 15h, Supergirl lundi à 18h30 et mardi à 20h. Et on retrouve Vaiana, la légende du bout du monde en live action, lundi à 10h et 16h et mardi à 13h et à 22h, puisque vous pourrez profiter de ce film en séance ciné plein air au pied des remparts sud d'Aigues-Mortes. Un cadre exceptionnel, un tarif aussi exceptionnel puisque la place est de 4€. Et vous pouvez d'ores et déjà réserver votre place directement au cinéma Marcel Pagnol d'Aigues-Mortes, avenue Victor Hugo, ou directement aussi sur internet sur le site cinéma-aigues-mortes.com. Merci beaucoup Camille.
3: Merci Tom, à bientôt.
2: À bientôt.

Alex Roussio avec Teddy Doigt sur Delta FM. Et bien voilà, les 3 heures de l'excellent matin se terminent pour aujourd'hui. Merci mille fois de nous avoir partagé votre matinée, de Palavas jusqu'à Vauvert. La musique continue toujours sur le 88.9 et n'oubliez pas que Mélanie vous donne rendez-vous pour la suite du programme à partir de 16h pour le 16-18. Prenez bien soin de vous, on se quitte avec Oshi, Pleurer en dansant. Je vous souhaite une excellente matinée, une très bonne journée et je vous dis à demain. Tchuss !

0: 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Il est 10h. 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
2: Bonjour à tous. L'essentiel de l'actualité, vigilance maximale sur le pourtour méditerranéen. Les Bouches-du-Rhône, le Var, le Vaucluse, le Gard et l'Aude sont placés au niveau de risque très élevé pour les feux de forêt. 30 autres départements sont en risque élevé. Depuis le début de l'année, près de 40 000 hectares de terrain sont partis en fumée en France. Un policier a été gravement blessé cette nuit lors d'un refus d'obtempérer à Marseille. En tentant de stopper un véhicule en fuite avec un dispositif de barrage au sol, il a été percuté et projeté sur une vingtaine de mètres. Ses jours ne sont désormais plus en danger. Le conducteur de 18 ans et ses trois passagers âgés de 13 à 16 ans ont été interpellés et placés en garde à vue. La loi sur l'interdiction des réseaux sociaux pour les moins de 15 ans doit être adoptée définitivement aujourd'hui par les députés. Les plateformes devront vérifier l'âge des utilisateurs. Le texte prévoit aussi l'interdiction du téléphone portable dans les lycées avec quelques exceptions. Un mot de cyclisme, top départ cet après-midi pour la 16e étape du Tour de France. Un contre-la-montre individuel de 26 km entre Évian et Thonon-les-Bains. De son côté, Jonas Vingegaard est reparti au Danemark pour se faire opérer de la clavicule après sa lourde chute dimanche.

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1: Chers auditeurs, bonsoir. Aujourd'hui, mes collègues sont en reportage à Château-Thierry, ville natale de Jean de La Fontaine. Et j'ai donc le plaisir et l'honneur d'animer toute seule notre chronique mensuelle « Un an avec Jean ». Comme souvent, la littérature et le théâtre se rejoignent. J'accueille ce soir avec joie trois talents de la scène, tout récemment applaudis pour leur dernière création « Jeu de fables » à la Comédie Française. Valentin Desplanches, bonsoir.
5: Bonsoir.
1: Vous avez mis en scène une quinzaine de fables dans un magnifique spectacle qui enchante toutes les générations confondues.
5: Oui, nous sommes heureux de ce travail qui fait à la fois rire et réfléchir. Et surtout grâce au talent de nos actrices et acteurs. Grâce également au décor, à la lumière, à la bande-son remarquable de notre régisseur Didier Courrèges. Ce spectacle permet à chacun d'être touché par l'univers très particulier de Jean de La Fontaine.
1: Alors, justement, une question pour la comédienne exceptionnelle Sylvia Caritina. Vous interprétez plusieurs animaux dans le spectacle. Vous changez de costume et de coiffure en un temps record. Ce n'est pas trop étourdissant, toutes ces incarnations différentes ?
6: Nous avons une équipe très active en coulisses. Les coiffes, par exemple, sont très précieuses, précises à manipuler. J'ai autour de moi trois personnes qui s'agitent autour de ma tête avec beaucoup d'attention et de calme. C'est essentiel dans ce métier pour être efficace. Mon partenaire qui joue le héron a quatre assistants en coulisses pour l'aider à changer de costume car il apparaît ensuite en lion, puis en poisson, puis en renard. Rien à en avoir.
1: Oui, je me souviens d'une impressionnante couronne de plumes de paon qui doit faire plus d'1 mètre, il me semble.
6: Ah, celle-là, c'est mon cauchemar. Même si elle est très belle, je préfère...

0: C'était une belle rencontre. Nous nous connaissions déjà depuis longtemps, car Valentin a monté en Angleterre le songe d'une nuit d'été de Shakespeare. Il avait fait appel à moi pour le décor de la forêt, celle des fables est différente. Mais nous partageons le même goût pour ces espaces sauvages, mystérieux, magiques, que permettent les effets de lumière et de volume au théâtre.
1: Oui, vos perspectives avec des plans inclinés, des passerelles suspendues, des rideaux de feuillage flottant dans les fumigènes, des trappes qui s'ouvrent soudain à l'avant-scène permettent aux acteurs animaux de disparaître aussi vite qu'ils sont apparus.
2: D'où les effets comiques dont nous ne nous sommes pas privés.
1: Oui, le personnage de la mouche, par exemple, est assez drôle.
2: Sylvia Caretina s'en sort très bien, en effet.
3: Là encore, le travail sur le costume est essentiel. Je dois porter sur le visage d'énormes lunettes. Des lunettes de ski en vérité. Je m'amuse beaucoup.
1: Et vous changez souvent de voix. Pouvez-vous nous dire un petit extrait de votre texte quand vous jouez la mouche, par exemple?
3: Ah oui, quand la mouche s'adresse à la fourmi en se moquant d'elle. Mais ma mignonne, dites-moi, vous campez-vous jamais sur la tête d'un roi, d'un empereur ou d'une belle? Je le fais.
1: Harold Fish, peut-on dire que vous êtes comme chez vous, à la Comédie-Française?
0: J'aime beaucoup travailler avec les Français, même s'ils parlent très mal anglais. On arrive à s'entendre, je plaisante. Et j'aime tellement les fables de Sir La Fontaine, surtout la frog. How do you say?
3: La grenouille.
0: Yes, la frog. La grenouille qui veut grossir comme le bœuf. Peut-être qu'un jour, avec Valentin, nous ferons un nouveau spectacle ensemble. Après Shakespeare et La Fontaine, pourquoi pas Molière? Et pourquoi pas encore dans sa maison? La Comédie Française! Lucky Man! Je serai très heureux de continuer avec lui.
1: Eh bien, nous serons tous ravis de vous retrouver tous les trois pour d'autres aventures théâtrales. Je rappelle pour nos auditeurs le titre de ce beau spectacle à ne pas manquer à la Comédie Française. Jeu de fables. Mise en scène Valentin Desplanches, avec à la distribution, entre autres, Sylvia Caretina, et Harold Fish à la scénographie, sans oublier Didier Courrèges à la régie. Merci à tous, bonne soirée, nous nous retrouvons le mois prochain en compagnie de mes collègues Erin Poetica, Marius Mediator et Raphaël Castingo. Merci à Mélanie et Tom à la technique. Bye bye!

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1: À la Grande Motte, une opportunité rare s'ouvre au sein d'un casino qui recrute un croupier ou une croupière en CDI. Au cœur de l'ambiance feutrée du casino, votre rôle sera multiple. En tant qu'ambassadeur de l'établissement, vous serez chargé d'accueillir et d'orienter la clientèle tout en jouant un rôle actif dans le développement commercial et la fidélisation des joueurs. Vous serez également le garant de la pédagogie auprès des clients en les renseignant précisément sur les différents produits de jeu et services proposés par l'établissement. Ce poste exige une excellente présentation, une grande rigueur, une intégrité sans faille et une capacité naturelle à communiquer. Le travail s'effectue par roulement, incluant des horaires de jour comme de nuit, ainsi que les week-ends et les jours fériés. Le contrat est un CDI à temps plein de 35 heures par semaine, la rémunération mensuelle brute est de 1 868 €, assortie de titres restaurant, de primes de panier et d'un package d'avantages sociaux complet, CS dynamique, chèque vacances, carte cadeau d'anniversaire et parking du personnel gratuit.
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1: Cinéflash pour ce mardi et ce mercredi 21 et 22 juillet avec à voir dans votre cinéma Vogue du Gros du Roi. Ce mercredi, La fille dans les nuages, un film d'animation, aventure familiale. Une plume magique qui rend réel tout ce qu'elle écrit vient bouleverser la vie de Providence, 11 ans, et de son cochon d'Inde, Airbag. Doté de cet immense pouvoir, il s'envole pour un incroyable voyage. La fille dans les nuages, c'est à voir ce mercredi à 18h, ce sera aussi jeudi à 18h45. Également au programme donc de ces deux jours, on commence par la journée de ce mardi. À 16h, vous avez Vaiana, Des mignons et des monstres, c'est à 14h. L'Odyssée est à 19h, interdit aux moins de 12 ans. Ulysse est à 14h. Backroom, interdit aux moins de 12 ans, est à 17h45. In Waves à 16h. Et ce mardi, 19h45, vous avez La bataille de Gaulle 2, J'écris ton nom, voilà, à 19h45 ce mardi. Pour la journée de mercredi, Toy Story 5 à 14h, Charlie et les kangourous 19h30, Le Monde à l'envers 10h30, tarif de 5,50€ pour les séances matinales. Même chose pour Vaiana à 10h30 ce mercredi. Vaiana sera aussi à 16h, Supergirl à 19h30, L'Odyssée à 16h et Permis de détruire à 14h. Et tout le programme est disponible jusqu'au 28 juillet sur le site cinémavogue-grosduroi.com et sur les réseaux sociaux du cinéma. Bonne séance.

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1: L'Institut Le Rosé est une école privée internationale en Suisse, connue comme l'école des rois. Considérée comme l'école la plus chère du monde, une année y coûte plus de 100 000 euros, elle offre un enseignement élitiste dans un environnement privilégié, prisé des monarques et des stars. L'école a entre autres accueilli Albert II, Régnier III, Juan Carlos Ier ou Dodi Al-Fayed, mais aussi Joe Dassin, Alain Fabien Delon, Sean Lennon et Nelson Montfort.
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0: 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Il est 11h.
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2: Bonjour à tous. L'essentiel de l'actualité, vigilance maximale sur le pourtour méditerranéen. Les Bouches-du-Rhône, le Var, le Vaucluse, le Gard et l'Aude sont placés au niveau de risque très élevé pour les feux de forêt. 30 autres départements sont en risque élevé. Depuis le début de l'année, près de 40 000 hectares de terrain sont partis en fumée en France. Un policier a été gravement blessé cette nuit lors d'un refus d'obtempérer à Marseille. En tentant de stopper un véhicule en fuite avec un dispositif de barrage au sol, il a été percuté et projeté sur une vingtaine de mètres. Ses jours ne sont désormais plus en danger. Le conducteur de 18 ans et ses trois passagers âgés de 13 à 16 ans ont été interpellés et placés en garde à vue. La loi sur l'interdiction des réseaux sociaux pour les moins de 15 ans doit être adoptée définitivement aujourd'hui par les députés. Les plateformes devront vérifier l'âge des utilisateurs. Et le texte prévoit aussi l'interdiction du téléphone portable dans les lycées avec quelques exceptions. Un mot de cyclisme, top départ cet après-midi pour la 16e étape du Tour de France. Un contre-la-montre individuel de 26 km entre Évian et Thonon-les-Bains. De son côté, Jonas Vingegaard est reparti au Danemark pour se faire opérer de la clavicule après sa lourde chute dimanche.

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2: Les constellations ont toujours capté l'imagination des humains. Elles sont bien plus que de simples regroupements d'étoiles, elles sont inspirées des mythes et des légendes à travers les âges. Alors que vous soyez astronome amateur ou simplement curieux de découvrir le ciel nocturne, apprendre à identifier et observer ces formations d'étoiles peut être une expérience fascinante. Alors comment se lancer dans l'observation des constellations ? Eh bien c'est ce que nous allons explorer aujourd'hui. Qu'est-ce qu'une constellation ? Eh bien c'est un ensemble d'étoiles qui, vu depuis la Terre, forme un motif identifiable. Ces constellations, dont il existe 88 officiellement reconnues, nous aident à cartographier le ciel. Elles sont souvent liées à des figures mythologiques, des animaux ou des objets. L'Union Astronomique Internationale, ou UAI, a validé ces constellations qui couvrent l'ensemble du ciel, de l'hémisphère nord à l'hémisphère sud. On retrouve notamment dans les constellations les plus célèbres la Grande Ourse, qui est facile à repérer. Cette constellation est un véritable repère dans le ciel, formant un grand chariot. Elle est visible toute l'année dans l'hémisphère nord. Vous n'aurez donc aucune excuse pour ne pas la repérer. Vous avez également Orion, Cassiopeia ou encore le Scorpion qui, pour lui, quand l'été arrive, il se dévoile dans le ciel. L'étoile Antares, rouge et brillante, représente le cœur du Scorpion et fait de cette constellation un spectacle incontournable durant la saison estivale. Alors forcément, vous vous demandez peut-être comment on peut identifier les constellations. Aujourd'hui, il existe des applications comme Stellarium ou Starwalk 2 qui sont des vrais alliés parfaits pour les débutants. Grâce à la géolocalisation, elles vous indiqueront les constellations visibles dans votre région en temps réel. Vous avez également les étoiles guides qui, pour le coup, comme la polaire, sont des points de repère dans le ciel. La polaire vous permettra par exemple de localiser la Grande Ourse ou Cassiopeia. Vous avez également les planisphères ou cartes du ciel qui sont des outils très utiles pour vous orienter. En tournant le disque du planisphère en fonction de l'heure et de la date, vous pourrez aligner l'image avec le ciel pour repérer les constellations. Alors vous avez plusieurs techniques pour les observer. Vous avez à l'œil nu notamment, ou aussi avec des jumelles ou un télescope. Mais ce qu'il faut savoir, c'est qu'il faut de la patience. Et oui, prenez votre temps, laissez vos yeux s'adapter à l'obscurité et profitez de la beauté tranquille du ciel nocturne. Alors observer les constellations, c'est une activité à la fois enrichissante et apaisante. Alors que vous soyez un novice ou observateur aguerri, elles sont une invitation à explorer les merveilles de l'univers. Grâce à des outils modernes, il n'a jamais été aussi facile de découvrir ces motifs stellaires. Alors sortez vos cartes du ciel et de vos applications et laissez-vous guider par les étoiles.

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0: sur notre territoire, entre l'augmentation du coût de l'immobilier, les difficultés pour rénover les logements, les enjeux liés aux économies d'énergie ou encore le vieillissement de la population. On voit que les besoins sont nombreux. La communauté de communes Terre de Camargue a donc souhaité créer un véritable service Habitat afin d'accompagner les habitants dans toutes ces démarches. Donc ce service s'inscrit dans plusieurs politiques portées par l'intercommunalité, que ce soit le programme local de l'habitat qui définit la stratégie du territoire en matière de logement, le pacte territorial France Rénove qui lui permet d'accompagner les habitants dans leurs projets de rénovation, mais aussi le plan climat air énergie territorial qui vise lui à réduire les consommations d'énergie et les émissions de gaz à effet de serre, et enfin le programme Petite Ville de Demain qui participe à la revitalisation de nos centres-villes et à l'amélioration de l'habitat. Au-delà de l'accompagnement des particuliers, la CCTC mène également d'autres actions pour répondre aux besoins du territoire. Par exemple, depuis 4 mois, nous avons recruté en partenariat avec Pays de Loire Agglomération une chargée de mission qui est spécialement dédiée au logement des travailleurs saisonniers. Son rôle est de mobiliser des logements sur le territoire afin de faciliter le recrutement des entreprises locales, puisqu'on se rend compte que beaucoup d'entrepreneurs, de patrons ont du mal à recruter puisqu'il n'y a pas de logement derrière. Mmh. Et les premiers résultats sont encourageants puisque depuis seulement 4 mois qu'elle est là, donc 3 logements ont été déjà loués à des travailleurs saisonniers sur notre territoire. L'objectif est donc simple, permettre à chacun de vivre dans un logement confortable, économe en énergie et adapté à ses besoins et surtout accessible financièrement. Voilà l'objectif de la création de ce service.
1: Alors évidemment, chaque territoire a ses spécificités. Alors quelles sont les principales problématiques du nôtre ?
0: Alors on en a 2 principales, dirons-nous, au cœur de la problématique en matière d'habitat. Donc notre territoire est très attractif, donc ça c'est une chance, on le sait tous. Mais ça crée aussi des tensions, notamment sur le logement, avec des prix élevés, beaucoup de résidences secondaires aussi, qui contribuent au paysage de notre habitat. Des difficultés donc pour certains habitants à trouver un logement adapté. En termes de défis, on a la rénovation énergétique, puisque une majorité du parc de nos logements sont assez anciens et nécessitent des travaux pour réduire leur consommation d'énergie et donc la facture de ces habitants. Et enfin, donc l'adaptation des logements, que ce soit au vieillissement ou au handicap, c'est-à-dire nous souhaitons permettre en fait aux habitants de rester chez eux le plus longtemps possible et surtout dans de bonnes conditions et de confort et de sécurité.
1: Et donc vous êtes là pour aider les habitants et les propriétaires à tout ça. Quelles aides exactement propose ce service Habitat ?
0: Donc notre rôle est avant tout d'accompagner gratuitement les habitants dans leurs projets de logement et de rénovation. Nous les aidons à définir leurs projets, à identifier les aides les aides financières bien sûr auxquelles ils peuvent prétendre en fonction de leur situation et à constituer leur dossier administratif. Donc les habitants en termes d'aide peuvent bénéficier des dispositifs nationaux comme MaPrimeRénov pour améliorer la performance énergétique de leur logement, pardon, MaPrimeAdapt, donc côté adaptation du logement, et d'autres aides proposées par l'ANA, également les caisses de retraite ou certains autres partenaires. En complément de ces dispositifs nationaux, j'en avais déjà parlé la dernière fois que vous m'aviez reçu, la communauté de communes donc a créé son propre dispositif qui s'appelle le coup de pouce logement. Donc cette aide financière vient soutenir les ménages qui résident sur le territoire, qui réalisent des travaux d'amélioration de leur résidence principale, notamment en matière de rénovation énergétique. Elle permet de donner un véritable coup de pouce financier pour des projets tels que l'isolation en toiture, le remplacement de systèmes de chauffage, l'installation d'une pompe à chaleur, d'un chauffe-eau solaire ou encore d'un poêle à bois ou un poêle à granulés. Donc ces aides ne sont pas soumises à des conditions de revenus, c'est important, et elles peuvent se cumuler aux aides nationales. Nous accompagnons également les propriétaires bailleurs qui souhaitent rénover un logement destiné à location, les copropriétés engagées dans les travaux collectifs, ainsi que les propriétaires de logements vacants qui souhaitent les remettre sur le marché. Donc notre objectif, vraiment, je répète, mais est que chaque habitant puisse bénéficier de toutes les aides auxquelles il doit et qu'il puisse mener son projet à terme et dans de bonnes conditions.
1: Et alors, comment se passe concrètement cet accompagnement ?
0: Donc, les habitants sont reçus par un conseiller France Rénov dans le cadre d'un service public totalement gratuit, je répète, neutre et indépendant. Le conseiller donc reçoit les habitants sur rendez-vous.

0: cours de permanence qui sont organisés tous les premiers et troisièmes mercredis de chaque mois, donc à la fois sur Aiguemorte et le Gros du Roi, dans la mairie du Gros du Roi, les CCAS des deux communes et à la communauté de communes. Il étudie donc leur situation, répond à leurs questions, les oriente vers le dispositif les plus adaptés et les accompagne tout au long de leur projet. Il peut comparer les devis, il peut... Voilà. L'idée, c'est vraiment que les habitants ne soient jamais seuls face à la complexité des aides. On sait tous que ça peut paraître très complexe,
1: oui.
0: Ou des démarches administratives, et surtout qu'ils fassent attention. Donc malheureusement, on a tous ces 15 appels par jour d'arnaque entre guillemets. Voilà, donc c'est aussi ça, la prévention, l'alerte sur et éviter que les habitants se fassent piéger.
1: Et oui, voilà. Là on a un contact fiable, donc autant en profiter. Du coup, pour en profiter, si ça tente certains de nos auditeurs, comment est-ce qu'on prend contact avec ce service Habitat?
0: Alors c'est très simple, il suffit de contacter le 04 66 70 98 58. Donc il y a des permanences téléphoniques qui sont assurées le lundi toute la journée, 9h-17h, et les mercredis et vendredis après-midi de 13h à 17h. Les habitants peuvent également retrouver toutes les informations utiles sur les permanences, sur le formulaire, et même remplir, le formulaire de contact. Alors, soit sur le site internet de la CCTC, soit sur le site dédié, qui est donc www.ecfr, comme Espace Conseil France Rénov, -6sudgartoutattaché.com. Donc, mon conseil est simple. Avant d'engager des travaux ou de signer un devis, contactez-nous. Un simple échange peut vous permettre de bénéficier d'un accompagnement gratuit et surtout de mobiliser des aides auxquelles vous n'auriez peut-être pas pensé.
1: Et je vous redonne le numéro de téléphone, le 04 66 70 98 58 et le site ecfr-sudgar.com et le site terredecamargue.fr aussi où on navigue dans le site, on doit avoir une rubrique Habitat.
0: Tout à fait.
1: Ouais, voilà. Un petit mot pour la fin.
0: Petit mot pour la fin, donc pour effectivement vous dire que le service Habitat, donc c'est un service public de proximité, que notre mission est véritablement de simplifier les démarches des habitants, de les conseiller en toute neutralité et les accompagner dans leurs projets. Voilà, aujourd'hui il existe de nombreuses aides, mais elles sont parfois complexes à comprendre, comme nous l'avons dit, et notre rôle est justement d'aider chacun à en bénéficier.
1: Et donc le service Habitat de la communauté de communes Terre de Camargue est à votre service. J'espère que vous l'aurez compris. Merci, à bientôt.
0: Merci, Mélanie.

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2: Bonjour, je m'appelle Paul et je suis guide à Trabuc. Dans la grotte, il fait 14 degrés en permanence, quel que soit le moment de l'année. Alors Trabuc se situe dans la vallée de Mialet, du Gardon de Mialet, au-dessus de Luziers, du côté d'Anduze, dans le Gard, proche d'Alès. Alors Trabuc, c'est un réseau qui fait actuellement autour de 12 km, des galeries en labyrinthe. Et il y a deux grosses spécificités, c'est que c'est une grotte qui est encore très active, donc il y a beaucoup d'eau à l'intérieur, et également il y a une salle qui est unique au monde, on n'en a pas encore retrouvé ailleurs, c'est la salle aux 100 000 soldats, mais je laisse le mystère planer. C'est quelque chose qui a été découvert en 1945. C'est une grotte qui évolue au cours de l'année en fonction des pluies, c'est une grotte qui a plusieurs grandes salles, qui sont même immenses pour certaines, puis surtout une bonne fraîcheur en été, c'est très appréciable, surtout par le temps qu'il fait en ce moment. En général, une visite guidée dure autour de une heure et quart. Et puis autour, il y a aussi tout le cadre aux alentours, c'est-à-dire on est dans la vallée de Mialet, il y a le Gardon en bas, c'est en plein milieu de la nature, il n'y a pas une habitation, c'est vraiment superbe, la vue d'ailleurs, souvent, quand on sort de la grotte, on est en pleine nature. Hein. Ouais. En fait, on est après il y a Anduze, Saint-Genegard, et au-delà, après il y a plus grand chose. Hein. C'est très sauvage. Et Anduze même, autour, il y a des possibilités, par exemple, d'aller faire un tour à la bambouserie qui se situe juste à côté, qui est le plus ancien parc de bambou d'Europe. Hein. En fait, d'ailleurs, c'est 170 ans cette année, avec des animations qui sont prévues pour. Et également, il y a le petit train à vapeur qui passe, qui fait la ligne Anduze-Saint-Jean-du-Gard. Et le trajet dure à peu près 40 minutes. Et on peut, en prenant le train, s'arrêter à la bambouserie. Et puis, il y a plein d'autres choses à faire. Il y a le Gardon de Mialet, le Gardon d'Anduze, où les gens peuvent se baigner avec de l'eau, de l'eau plutôt de bonne qualité. Et également, plein d'autres activités à faire, parce que c'est vraiment très chargé en activités dans ce coin.
3: Et en plus, si vous y restez le week-end, le petit bonus, c'est que vous pourrez profiter, a priori, je crois, d'un beau ciel étoilé, parce que les Cévennes sont labellisées réserves de ciel étoilé dans le monde. Je crois qu'il y en a 7 réserves de ciel étoilé. Donc en plus, on peut profiter le jour et la nuit.
2: Oui, tout à fait. Surtout fin juillet, début août, avec les Perséides, comme chaque année, qui vont arriver. Et là, c'est déjà assez magnifique. Il faut monter un petit peu au-dessus de Saint-Jean-du-Gard ou de choses comme ça, quand on est du côté d'Anduze. Et là, effectivement, il n'y a plus rien. C'est-à-dire, il n'y a plus aucune pollution lumineuse. Et le ciel est magnifique. En plus, en général, après, on monte un peu en altitude. Et on se retrouve sur l'Écosse avec un grand angle de vue et un ciel superbe.
3: Donc vous voyez, il y a plein de raisons d'aller de ce côté-là. Merci, c'est donc la grotte de Trabuc. Merci beaucoup.

0: Delta FM, rendez-vous estival avec les offices de tourisme. Comme chaque semaine, on se retrouve avec l'office de tourisme de la Grande Motte pour vous proposer une sélection de ce qui va se dérouler durant toute la semaine. On retrouve Céline, bonjour.
1: Bonjour. Alors cette semaine, une belle semaine en perspective. Nous allons avoir tout d'abord le cinéma en plein air, mais une soirée spéciale. C'est ce lundi 20 juillet. Toujours à la tombée de la nuit, vers 22h, un doublage en direct. On va avoir un western revisité par une compagnie d'acteurs avec table de bruitage, voilà, tout en live. Donc je vous conseille vraiment de venir voir cette soirée qui va être très sympa. Ensuite, on a un gros concert mercredi dans le quartier du Couchant à 21h. C'est le concert Soa Bomba, rock, cuivre et latino, donc avec beaucoup de punchy. Et vraiment, ils font danser les gens, c'est à voir aussi. Qu'est-ce qu'on a d'autre? Alors toujours les petits concerts de quartier, donc plein de petites choses à voir par-ci par-là. Toujours le spectacle en liberté, donc toute la semaine. Cette semaine, c'est avec le spectacle Julius et Janus, mi-super-héros, mi-chevalier servant, mi-prophète prodigue, mi-justicier errant, mi-dieu, mi-maître, observant d'un œil concerné un monde en proie au chaos le plus consternant. Pensent-ils que leur divine intervention puisse-t-elle changer quoi que ce soit? La réponse est non. Oui, bien sûr que oui. Voilà, je ne vais pas tout vous dire, mais en tout cas, je vous propose vraiment de venir, ça va être très déjanté.
0: Et comme d'habitude, ça se déroule dans différents quartiers de la Grande Motte à chaque fois.
1: Exactement, et le tout à 19h. Ensuite, on a, enfin d'important, il y a le show équestre Cavadélis, dont Hugo va nous parler tout à l'heure. Nous avons aussi le piano sur l'eau, avec le duo Mauveré au Ponant, donc ça sera le mardi 21 juillet. Et puis toujours les marchés nocturnes, au Couchant, au Front de Mer, les brocantes tous les dimanches, les marchés tout l'été au centre-ville, plus le marché gourmand du Ponant, le tour aux piscines au Couchant, l'Agora Sport, et sûrement que j'en passe.
0: Et maintenant, on donne la parole à Hugo. On parlait de ce Cavadélis, on l'a juste mentionné. Est-ce qu'on peut en savoir un petit peu plus?
2: Oui, bonjour. Alors, Cavadélis aura lieu dimanche prochain, donc le dimanche 26 juillet à 21h45. Alors, les places, elles sont uniquement en vente sur lagrandemotte.com. Alors, c'est le plus beau show équestre du sud de la France. Il y aura 1200 personnes, une compagnie qui va faire, on va dire, pas mal de dressage, d'acrobatie. Il y aura aussi du feu. Chaque année, il y a un spectacle unique, donc surtout, si vous ne faites rien ce jour-là, allez-y, ça vaut vraiment le coup.
0: Autre chose dont on peut profiter sur la Grande Motte, il y a des expositions à découvrir un peu partout, en plein air, je crois.
2: C'est ça, alors il y en a trois, donc il y en a une au point zéro, c'est tout ce qui est biodiversité avec des photos animalières, très sympa, derrière la Grande Roue. Sur le quai Pompidou, donc à côté du port, vous aurez une expo sur Brasilia et la Grande Motte, c'est deux villes qui se ressemblent niveau architectural. Donc il y a des super photos de Nicolas Millet et vous verrez que ça se ressemble un peu. Et enfin, au Couchant, on l'a mise il n'y a pas très longtemps, il y a une expo sur des photos de photographes amateurs et professionnels sur la Grande Motte. Et justement, l'an prochain, on refait une expo et vous pourriez y participer. Alors vous verrez, sur le cube, il y a un QR code avec des informations et vous pouvez m'envoyer toutes vos photos. Il y aura une petite sélection et l'an prochain, on mettra vos photos à l'honneur sur les cubes.
0: Génial. À savoir que on peut aussi repartir, enfin ou en fait si on réside à l'année à la Grande Motte ou autour, on peut avoir un petit sticker si on l'a pas encore sur la voiture, sur la trottinette, sur le vélo.
2: Ah, je sais pas si vous l'avez en tout cas, mais il y a des nouveaux visuels depuis deux semaines, donc on a un léopard qui marche super bien. Voilà, donc rendez-vous, c'est tous les mercredis matins de 10h à 12h30 devant l'office de tourisme. Donc le but, c'est de venir avec quelque chose qui roule, un vélo, une trottinette, une voiture. Et après, vous choisissez et on vous le colle gratuitement. Donc voilà, rendez-vous mercredi en espérant qu'il fasse beau.
0: Et dernière chose, il y a des nouveautés à la boutique de l'Office du Tourisme, c'est ça?
2: Et oui, donc on a une nouvelle gamme qui est arrivée. Donc c'est Léona Rose, donc ça va être la nouvelle collaboration. Avant, il y avait Sophie Griotto avec l'aquarelle. Avant, il y avait Monsieur Z et cette année, c'est très coloré. C'est une artiste assez connue. Et il y a des t-shirts, des coussins... Voilà, vous verrez un tas d'objets colorés en collaboration avec la Grande Motte et aussi une gamme pique-nique. Donc, c'est des objets pour les pique-niquer, lunchbox, voilà, kit de couvert, très sympa, mais aussi des fouettas géantes qui font 2 mètres par 3, 4 mètres par 2. Donc c'est idéal vraiment pour passer un moment convivial en famille ou en ami. Donc n'hésitez pas à aller à la boutique, 55 rue du Port, derrière le Gorille Rouge.
0: Et le programme est sorti jusqu'au 2 août, n'hésitez pas à aller le consulter sur le site lagrandemode.com. Il y a l'application LGM App aussi, où vous avez toutes les actualités, animations, je crois qu'il y a des infos sur l'eau aussi. Voilà, vous avez tout là-dessus, et puis nous on se retrouve la semaine prochaine.
1: À la semaine prochaine.
2: Bonne semaine, à bientôt.

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1: Bonjour à tous, l'essentiel de l'actualité, vigilance maximale sur le pourtour méditerranéen. Les Bouches-du-Rhône, le Var, le Vaucluse, le Gard et l'Aude sont placés au niveau de risque très élevé pour les feux de forêt. 30 autres départements sont en risque élevé. Depuis le début de l'année, près de 40 000 hectares de terrain sont partis en fumée en France. Un policier a été gravement blessé cette nuit lors d'un refus d'obtempérer à Marseille. En tentant de stopper un véhicule en fuite avec un dispositif de barrage au sol, il a été percuté et projeté sur une vingtaine de mètres. Ses jours ne sont désormais plus en danger. Le conducteur de 18 ans et ses trois passagers âgés de 13 à 16 ans étaient interpellés et placés en garde à vue. La loi sur l'interdiction des réseaux sociaux pour les moins de 15 ans doit être adoptée définitivement aujourd'hui par les députés. Les plateformes devront vérifier l'âge des utilisateurs. Le texte prévoit aussi l'interdiction du téléphone portable dans les lycées, avec quelques exceptions. Un mot de cyclisme, top départ cet après-midi pour la 16e étape du Tour de France. Un contre-la-montre individuel de 26 km entre Évian et Thonon-les-Bains. De son côté, Jonas Vingegaard est reparti au Danemark pour se faire opérer de la clavicule après sa lourde chute dimanche.

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2: Dans votre agenda de ce mardi 21 juillet sur Delta FM, le cinéma Marcel Pagnol d'Aigues-Mortes vous donne rendez-vous à 22h au pied des remparts sud pour une séance de en plein air dédiée au film Vaiana en live action. Cette épopée océanique suit le parcours d'une jeune navigatrice courageuse explorant les thèmes du dépassement de soi et de la découverte. La soirée, pensée pour les familles, promet une ambiance estivale chaleureuse propice à la détente. Pour profiter au mieux de cette projection, il est vivement conseillé de vous munir de plaids, de coussins ou de couvertures. L'accès à l'événement est proposé au tarif unique de 4€ et la billetterie est ouverte au cinéma municipal Marcel Pagnol et également sur internet. En parallèle à la Grande Motte, la compagnie Les Salles Polyvalentes présente à 19h Opponent, la création intitulée Julius et Janus ou la descente de Janicule, et c'est dans le cadre du festival Spectacle en Liberté. Alors ce spectacle de clowns bouffons accompagné de musique live met en scène deux personnages aux identités multiples, à la fois super-héros, chevaliers servants et prophètes qui portent un regard inquiet sur un monde en proie au chaos. Le texte, incisif et engagé, cherche à bousculer la bien-pensance et les faux-semblants. Les deux acolytes n'hésitent pas à s'attaquer au sujet qui dérange pour libérer une parole vraie, tout en se faisant les défenseurs des plus démunis. C'est une performance qui utilise le rire comme un outil de remise en question sociale, invitant le spectateur à réfléchir sur l'absurdité du quotidien. Vous pouvez d'ailleurs retrouver ce spectacle toute la semaine à la Grande Motte, et pour connaître les dates, rendez-vous sur le site internet du festival Spectacle en Liberté. Et pour finir, ce mercredi,

0: mercredi 22 juillet, le Théâtre Antique d'Arles marque le lancement des Escales du Cargo à 21h avec deux têtes d'affiche majeures. Le projet Selassou et The Gallens illustre une rencontre artistique forte entre la voix soul de la chanteuse belge et la virtuosité instrumentale du duo Stéphane et Elvin Galland. Ensemble, ils explorent des textures sonores allant du jazz contemporain au groove organique, offrant une musique vibrante et profondément vivante. Et puis la soirée se poursuivra avec Patrick Watson, le maestro de l'indie-pop montréalaise. Après avoir traversé une épreuve personnelle importante avec la perte temporaire de sa voix, l'artiste a su transformer cette expérience en un renouveau créatif. Il privilégie désormais une approche musicale élargie, intégrant des compositions pour synthétiseurs modulaires et des collaborations vocales multiples qui enrichissent son univers sonore, initialement révélé par son opus art rock Close to Paradise. Et bien voilà, très bonne sortie avec Delta FM.
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1: Bonjour à tous, à la une de l'actu sportive. En foot, une deuxième étoile pour la Roja. L'Espagne a remporté le Mondial 2026 hier soir face à l'Argentine. Un match très serré qui s'est terminé sur un score de 1-0. Ferran Torres est venu libérer l'Espagne à la 106e minute de jeu. L'Espagne décroche ainsi sa deuxième Coupe du Monde de son histoire, 16 ans après son premier sacre en 2010. Et malgré la défaite des Bleus en demi-finale, Kylian Mbappé termine meilleur buteur de la compétition avec 10 réalisations. Grâce à son doublé contre l'Angleterre lors du match pour la troisième place, il devient le premier buteur à remporter deux fois le soulier d'or au Mondial et porte son total à 22 buts en Coupe du Monde, un record. Et autre Français mis à l'honneur, Michael Olise, meilleur passeur du tournoi avec 7 passes décisives. Et puis c'était la toute dernière compétition de l'équipe de France avec Didier Deschamps en tant que sélectionneur. Zinedine Zidane devrait être nommé dans les prochaines semaines. Remco Evenepoel a remporté la 15e étape du Tour de France au plateau de Solaison. Le Belge en profite pour grimper à la 2e place du classement général après l'abandon de Jonas Vingegaard. Il a été victime d'une chute un peu plus tôt dans la journée d'hier. Tadej Pogacar conserve le maillot jaune. Et aujourd'hui, pas de course. Les coureurs profitent d'une pause en Haute-Savoie avant la reprise demain avec un contre-la-montre entre Évian-les-Bains et Thonon-les-Bains. Voilà pour l'essentiel de l'actu sportive. Bonne journée à tous.

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1: Cinéflash pour ce mardi et ce mercredi 21 et 22 juillet avec à voir dans votre cinéma Vogue du Gros du Roi. Ce mercredi, La fille dans les nuages, un film d'animation, aventure familiale. Une plume magique qui rend réel tout ce qu'elle écrit vient bouleverser la vie de Providence, 11 ans, et de son cochon d'Inde Airbag. Doté de cet immense pouvoir, il s'envole pour un incroyable voyage. La fille dans les nuages, c'est à voir ce mercredi à 18h, ce sera aussi jeudi à 18h45. Également au programme donc de ces deux jours, on commence par la journée de ce mardi. À 16h, vous avez Vaiana, Des mignons et des monstres, c'est à 14h. L'Odyssée est à 19h, interdit aux moins de 12 ans. Ulysse est à 14h. Backroom, interdit aux moins de 12 ans, est à 17h45. In Waves à 16h. Et ce mardi, 19h45, vous avez La bataille de Gaulle 2, J'écris ton nom, voilà, à 19h45 ce mardi. Pour la journée de mercredi, Toy Story 5 à 14h, Charlie et les kangourous 19h30, Le Monde à l'envers 10h30, tarif de 5,50€ pour les séances matinales, même chose pour Vaiana à 10h30 ce mercredi. Vaiana sera aussi à 16h, Supergirl à 19h30, L'Odyssée à 16h et Permis de détruire à 14h. Et tout le programme est disponible jusqu'au 28 juillet sur le site cinemavogue-grosduroi.com et sur les réseaux sociaux du cinéma. Bonne séance.

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1: Et dans votre télé pour ce mardi 21 juillet, je vous propose de retrouver un film, un thriller sur France 2. Il s'agit de Vision, un film de Yann Gozlan sorti en 2023 avec notamment Diane Kruger et Mathieu Kassovitz. Estelle Vasseur mène une vie en apparence parfaite. Brillante pilote de ligne, elle est mariée à Guillaume, un médecin avec qui elle vit dans une splendide demeure en bord de mer dans le sud de la France. Un jour, alors qu'elle traverse l'aéroport pour embarquer, elle croise le chemin d'Anna Dahl, avec laquelle elle a vécu pendant quelques années avant de rencontrer Guillaume. Surprise et émue de se croiser, les deux jeunes femmes échangent leurs coordonnées et promettent de se revoir. Quelques jours plus tard, Estelle et Guillaume invitent Anna à venir manger à la maison. C'est tout ce qu'on sait de ce film, Vision, un thriller donc à retrouver ce mardi sur France 2. Également du cinéma sur TF1 avec Le Transporteur, une série en inédit sur France 3, il s'agit de OPJ. Sur France 5, retrouver un film Mortelle Randonnée. Sur M6, en inédit, c'est Zone Interdite avec Côte d'Azur, ses secrets pour faire revenir les ultra-riches. Sur Arte, on retrouve un reportage Hitler-Staline. Sur France 4, c'est Le Concert de Paris. Sur W9, les 20 chansons de comédie musicale préférées des Français. Sur TMC, c'est 90 enquêtes en inédit avec accident et sauvetage périlleux. Ça chauffe pour les pompiers de Marseille. Sur TFX, on retrouve le film Les Cadors en inédit. Sur Gulli, Mina, Mission Rebelle. Sur TF1, c'est la série Napoléon. Sur Nouveau 19, La France secrète au cœur des mystères sur la vérité sur Jeanne d'Arc. Sur la chaîne TF1 Série Film, on retrouve Balthazar. Et on termine avec la chaîne RMC Découverte, puisqu'on retrouve les Vikings des origines à la chute. Très bonne soirée TV avec Delta FM.
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2: Bonjour à tous. L'essentiel de l'actualité. La ministre de la Transition écologique, Monique Barbu, est reçue à Matignon par Sébastien Lecornu. Opposée au retour dérogatoire de deux pesticides, dont l'acétamipride, elle pourrait démissionner si la loi d'urgence agricole est définitivement adoptée en l'état. Et selon le Premier ministre, cette loi est nécessaire pour renforcer la souveraineté alimentaire française. La galerie d'Apollon du Louvre va rouvrir au public dès demain, 9 mois après le spectaculaire cambriolage des bijoux de la couronne. La salle sera toutefois vide de ses vitrines et de ses objets précieux. Les pièces qui n'ont pas été volées doivent, elles, être transférées dans une future salle hautement sécurisée. Le maire d'Alès, Christophe Rivinck, a été exfiltré de son domicile par le RAID dans la nuit. L'élu LR avait reçu quelques jours plus tôt une lettre contenant 2 balles de 9 mm signées de la DZ Mafia, ce gang marseillais. Sa protection a été renforcée. En cyclisme, la veille du contre-la-montre du Tour de France, plusieurs équipes ont subi des contrôles antidopage inopinés dans leurs hôtels. Des tests ont eu lieu tard dans la soirée, après ceux déjà réalisés le week-end dernier sur Tadej Pogacar et Jonas Vingegaard. Cette nouvelle vague de contrôles intervient avant la 16e étape, un contre-la-montre entre Evian et Thonon.

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1: 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Petit point sur cette année pour l'association Grand Écran pour tous en compagnie de la présidente de l'association, Marie-Hélène Cole. Bonjour.
2: Bonjour.
1: Alors on va faire déjà un point sur le mois de juin. On s'est vu il y a un mois. On avait présenté ce qui s'était passé durant le mois de mai et ce qui allait se passer durant le mois de juin. Et alors il y a eu pas mal de choses, il y a eu pas mal de projections et pas que d'ailleurs, on verra ça un peu plus tard. On va démarrer donc avec la première projection qu'il y a eu dans le cadre de l'AGEPT, l'association Grand Écran pour tous. Il s'agit du documentaire Supplique à nos fantômes.
2: Oui, c'était le 8 juin, c'est un documentaire qu'a réalisé un réalisateur de France Inter qui est connu pour ceux qui écoutent la radio, qui fait beaucoup d'émissions et qui a une grande intelligence du montage. C'est un très beau documentaire qui évoque une femme qui a eu une enfance extrêmement difficile avec une mère abusive et qui résonne un peu avec le réalisateur lui-même dont la mère avait parfois des comportements, on va dire, atypiques. Et donc, c'est très bien monté, il y a de la musique, il y a de la nature, et puis cette femme évoque des choses terrifiantes et on se dit comment peut-elle avoir survécu à ça. Et en tout cas, c'est une maman heureuse qui s'en va vivre au Japon avec son mari et ses 3 enfants.
1: Donc une belle séance.
2: Une belle séance, une belle discussion, pas un grand nombre de spectateurs, mais un débat très riche que Xavier Pestuggia, donc le réalisateur, a beaucoup apprécié.
1: Donc c'était une séance de qualité.
2: De qualité, voilà.
1: Magnifique. Autre projection qui a eu lieu durant le mois de juin, c'est un film cette fois, et c'est Si le vent tombe.
2: C'est le Ciné-Club. Hein. Mm-hmm. Donc là, c'est un film arménien, enfin d'une femme qui vit maintenant à Montpellier, hein, mais qui a fait les Beaux-Arts et qui s'intéresse au cinéma. C'est moi qui l'avais choisi, donc j'en parlerai parce que j'ai été très touchée par ce film. Il parle du Haut-Karabakh, qui est une région d'Arménie qui était en Azerbaïdjan et qui, depuis le film, s'est retrouvée avec l'Azerbaïdjan a repris ses terres, a exclu plus de 100 000 personnes qui sont parties sur les routes rejoindre l'Arménie et autres. Mmh. Très très forte histoire, bien faite sur l'histoire d'un type qui vient regarder l'aéroport. Est-ce que l'aéroport peut être pour accueillir des avions? Et au fur et à mesure, on le voit tomber le costume, tomber les principes occidentaux pour rentrer en relation avec un peuple très très riche, très très généreux, mais qui vit des choses terrifiantes. Un très beau film.
1: Un film touchant donc.
2: Touchant, oui. Ouais.
1: Et on termine avec cette fois
2: une
1: projection conférence, exactement.
2: Une conférence. Donc Luc Long était le conservateur en chef du patrimoine qui travaillait à la DRASM, le service qui fait l'archéologie sous-marine, et c'est lui qui a fait des fouilles dans le Rhône. Et il fait des fouilles aussi en Camargue. Donc l'objet de cette première conférence, c'était de parler de tout ce qu'on a trouvé au large, ou pas très au large d'ailleurs, de la Camargue, puisqu'avec le delta du Rhône et le sable et tout ça, il y a eu beaucoup d'épaves, beaucoup de naufrages. Et donc, quand il y a épaves et naufrages, on peut découvrir des choses. C'est passionnant. C'est un homme qui a maintenant été à la retraite, mais a vécu, a tout raconte avec une grande clarté. Très riche, et voilà. Et donc, beaucoup de monde, et là, on était très contents. Et l'idée de le faire revenir pour évoquer justement le Rhône, donc tout ce qui a été trouvé à côté d'Arles, et notamment le fameux masque, le fameux buste de César, qui maintenant est au musée d'Arles et qui a fait l'objet, enfin, qui est une merveille, et puis tout le reste, parce qu'il y a eu énormément de choses qui ont été trouvées. Ce qu'il explique, c'est que l'eau est assez turbide, ça veut dire qu'il y a beaucoup de choses qui flottent, et pour les plongeurs, un gros boulot d'arriver à s'en sortir avec ce brouillard, mais voilà, très intéressant.
1: Dans tous les cas, vous reviendrez nous dire si le réalisateur et l'archéologue sera de retour au cinéma.
2: Oui, je pense qu'on va. Et il a une autre conférence sur un bateau qui a été trouvé à Marseille, un petit peu dans le port de Marseille, qui est le Saint-Antoine, et qui pourrait être le bateau qui a amené la peste à Marseille, cette fameuse peste du XIVe siècle, qui a fait quelques milliers de morts et une grosse histoire. Et donc là, peut-être aussi, on verra plus tard.
1: Okay.
2: Mais le Rhône pourrait être plus local pour nous,
1: évidemment.
2: Plus concerné.
1: Oui. Donc ça a été, c'était le petit point projection pour le mois de juin avec l'association, mais il n'y a pas que des projections avec l'AGEPT, il y a également aussi des ateliers cinéma, et notamment la conception d'un court-métrage, Et donc, durant le mois de juin, ça a été, il y a eu les jours de tournage.
2: Voilà, bah, c'était ce court-métrage de fiction a été élaboré avec des réunions toute l'année, on avançait, etc. Et puis on s'était donné 4 dates de tournage puisque notre réalisateur vient de loin, donc il faut s'organiser. Et voilà, et bien écoute, c'était vraiment un tournage super bien. On a sollicité le bureau de tabac Saint-Louis qui a super bien joué le jeu. On a sollicité le bar des Platanes, on a fait aussi une super journée, on était au vide-grenier, donc on a fait un court-métrage
1: Intermarché aussi.
2: Intermarché, voilà, on a des partenaires qui ont joué le jeu et j'en profite pour les remercier, hein. Il y aura d'autres façons après de leur montrer ce qu'on a fait, mais voilà, on a bien travaillé, bien organisé, on est une bonne équipe, on a peut-être moins ri que l'autre année, hein, mais le sujet, voilà, on a eu affaire à des figurants qui ont super bien joué, enfin.
1: Alors c'est vrai qu'on a peut-être moins rigolé, mais pour avoir fait partie du tournage, puisque
2: bien
1: Delta
2: sûr,
1: FM,
2: puisque Delta FM nous soutient fortement sur la prise de son.
1: Exactement.
2: Et ça, merci à Delta FM.
1: Je trouve que cette année on a été quand même plus efficace.
2: Oui, oui, oui, parce qu'on commence un peu à comprendre.
1: On est rodé.
2: On est rodé, on a des acquis, on sait ce qu'il faut pas faire. Ben là, avec ce film-là, hier justement avec Jean-Pierre Beau qui va nous faire le montage, on est allé le voir et à quelques-uns et on a regardé et là on se dit waouh, waouh, waouh, quel boulot le montage.
1: Et oui.
2: Quelle précision, quel calme est nécessaire pour s'en sortir. Et puis ensuite, on a eu l'obligation de changer notre fin de film parce qu'on n'a pas pu tourner au Gros du Roi. Donc, ça nous a un peu déstabilisés. On a fait des images. Et puis là, maintenant, on se dit, cette histoire, il faut la fin de l'histoire, il faut un peu la réinventer avec les images qu'on est, la réadapter. Voilà. Et donc, ça nous met un peu de pression et ça
1: forcément.
2: Nous fait bien apprendre, quoi. Et puis là, par exemple, on se rend compte que on a un peu loupé, mais on aurait pu au début penser à faire des images un peu plus, voilà. Et ça, on n'y a pas pensé. Donc, c'est ça l'intérêt de l'atelier, c'est que, au fur et à mesure, il y a des choses qu'on sait très bien faire, ça tourne bien, on s'entend bien, on mange bien ensemble.
1: Et oui. Troisième tournage, hein.
2: Troisième tournage, ouais.
1: Troisième tournage, et avec potentiellement un peu de chance, peut-être qu'on pourra, en profiter.
2: Alors, on
1: ne
2: se donne pas de pression, mais c'est vrai que Jean-Pierre qui va conduire ce montage, à un moment, il va nous dire c'est bon, hein, on arrête, quoi, parce que voilà. Mais on va se retrouver quand même en septembre avec le réalisateur Sanson, là, pour retravailler, discuter, apprendre, parce qu'on fait un point et on fait aussi, on regarde un peu ce qu'on font les autres, et c'est avec cet échange entre ce que font les autres et ce que nous, on pourrait faire, voilà, Mais là, on s'était mis quand même la pression forte, hein, parce que d'aller tourner dans des lieux publics, ça nécessite un service d'ordre, ça nécessite...
1: Sacrée organisation.
2: Un service d'ordre, hein,
1: On se comprend.
2: Hein, de canaliser un peu pour pas qu'il se passe à l'image quelque chose qu'on n'a pas
1: voulu. Ou qui est trop curieux.
2: Trop de curieux,
1: trop
2: voilà.
1: Trop de bruit.
2: Non, ça, c'était bien. Et on devient pro, ouais, on va bientôt se...
1: Ah ben, bientôt le Festival de Cannes.
2: Évidemment, c'est notre objectif final, hein. On se donne un certain nombre d'années.
1: Exactement. Mais bientôt.
2: Mais bientôt.
1: Et donc, alors voilà, ça c'était pour ce mois de juin. L'association va encore continuer un peu son activité, mais avec un seul événement pour cet été. Ça va se passer d'ici quelques jours, quelques semaines. On a une projection en extérieur d'un magnifique film qui commence à dater, mais qui, pour le coup, ne perd pas une ride.
2: C'est le ciné-club, et comme chaque année, on fait une séance dans les remparts, dans la cour du logis du gouverneur. Et là, du coup, je remercie les monuments historiques de nous autoriser cette projection. C'est formidable de projeter sur les remparts la nuit. Alors, on attend que la nuit soit tombée sous les étoiles. Enfin, c'est voilà. Et c'est un film. Alors, c'est le côté ciné-club, c'est-à-dire un film du patrimoine, un film d'Henri Verneuil. C'est un film d'aventure. Qui s'appelle 100 000 dollars au soleil et qui est avec Lino Ventura et Jean-Paul Belmondo.
1: Wow.
2: Dont on va trouver cette année à la Cinémathèque française une grande exposition cet automne sur Jean-Paul Belmondo.
1: D'accord.
2: Qui est un acteur extraordinaire qui est décédé depuis 4-5 ans et qui reste dans le cœur des cinéphiles. Et donc ça va être un film d'aventure au désert, dans le désert, une entreprise de transport routier qui transporte 100 000 dollars, le chauffeur, enfin voilà, toute une histoire comme ça, une aventure dans le désert. Ça va donner un beau film d'aventure. Donc le mercredi 22 juillet. Alors l'horaire, on va peut-être le décaler un peu. Peut-être ça sera 21h45. On redonnera l'horaire précis.
1: Ça dépendra forcément de de l'éclairage, enfin de l'ensoleillement.
2: Oui, il y a tout un tas de contraintes parce qu'on n'est pas au cinéma, donc les contraintes sont différentes. Et par rapport aux monuments historiques, évidemment, aussi, on est obligé de respecter les contraintes.
1: Est-ce qu'il y a des réservations qui sont possibles pour
2: Réservations, non. On va refaire une information et ce qu'on va essayer de faire, c'est que les gens qui viennent puissent venir avec leur siège. Voilà, ça nous permettra d'accueillir un peu plus de public parce que le nombre de chaises là-bas est limité à 50. Donc, on aimerait bien qu'il y ait beaucoup plus de monde pour voir ce très beau film. Et voilà, et réserver, c'est un peu plus difficile, mais d'envoyer un mail à l'association grandecranpourtous88@gmail.com si vous souhaitez, voilà, qu'on sache un petit peu. Mais l'achat des billets se fera sur

0: évidemment. Et après.
1: Et donc... après, ben, il y aura le ciné-club, il y aura d'autres documentaires. Donc, on reprend nos activités avec en gros 3 séances
0: par mois.
1: Et puis.
0: Un anniversaire de taille.
1: Ben voilà, et là, un gros boulot pour fêter le 30e anniversaire du festival Écran Libre. Donc là, la commission de sélection a fait son tri, et donc elle est contente, il y a des belles choses.
0: Les films, ça y est, sont sélectionnés?
1: Alors, ils sont sélectionnés, un certain nombre sont sélectionnés. Maintenant, il faut monter le programme avec des sessions de 1h30, 1h45, en 6 sessions, etc. Donc,
0: et pas
1: là,
0: avec des films trop dramatiques d'un coup, et
1: voilà,
0: essayer de mêler un petit peu les genres.
1: Alors là, ce qu'il y aura cette année, c'est qu'on ne fera pas des séances spéciales films d'animation.
0: Ah d'accord.
1: Elles seront incluses dans les autres séances.
0: On a le droit à une exclue là.
1: Et ben oui, exactement.
0: Ah ben oui,
1: ben oui,
0: la
1: parce
0: classe.
1: Que c'est le fait d'avoir un certain nombre de films qui conduit à monter les choses différemment. Et avant, ça se passait de cette manière. À un certain moment, il y avait beaucoup de films d'animation, on avait fait des séances spécifiques. Et là, on va revenir au fonctionnement d'avant. Donc de temps en temps, un film d'animation au milieu de fiction.
0: D'accord.
1: Et la commission qui réunit une quinzaine de personnes a travaillé depuis février jusqu'à ce lundi-là, lundi dernier, a regardé presque 500 films.
0: Waouh!
1: Grande organisation.
0: Mais
1: et,
0: oui.
1: et, y a, et les personnes ont relevé enfin, une espèce de contentement à avoir une belle sélection pour. Avoir une belle sélection pour le mois de novembre.
0: Ok, bon bah magnifique. Si on souhaite adhérer à la JET, comment ça se passe?
1: Eh bien, on peut. L'adhésion, c'est 15 euros. Donc, soit vous nous sollicitez au même mail, soit vous mettez. Alors, il y a des bulletins d'adhésion et de présentation de l'association dans l'entrée du cinéma Marcel Pagnol. Il suffit de le prendre, de découper la partie qui vous demande aux coordonnées de façon à ce qu'on ait notamment un mail bien écrit pour. Qu'on puisse vous envoyer et un chèque de 15 euros ou une somme de 15 euros. Et voilà, on est adhérent. Et puis après, il y aura un stand au Forum des associations hein,
0: En septembre,
1: où ce sera aussi l'occasion de rencontrer les membres de l'association et d'adhérer si. Voilà, on est toujours là, toujours actif et avec une petite pause, presque une pause estivale, mais
0: Oui, presque.
1: On repartira plein pot en septembre.
0: Merci beaucoup en tout cas Marie-Hélène pour eh bien cette belle année 2025-2026 et on se retrouve donc au rempart de Daigmort, au tour et rempart Daigmort pour la projection donc de 100 000 $ au soleil le
1: 22 juillet.
0: Eh bien parfait. Merci beaucoup Marie-Hélène.
1: Merci Tom.

0: Sur Delta FM, laissez-vous transporter. Nous vous ouvrons les portes de la chapelle des Capucins à Aiguemortes pour une escale artistique privilégiée. Et aujourd'hui, nous plongeons dans l'univers de David Coquet pour découvrir ce qui se cache derrière ses œuvres exposées actuellement à la chapelle.
1: Donc je m'appelle David Coquet, je suis sculpteur et peintre. Je viens de Vernègue, qui est un petit village à côté de Salon-de-Provence, qui est à peu près à 1h30-2h de route d'Aiguemortes. Je travaille beaucoup sur le contraste des matières. La base de mon travail, c'est le bois, puisque je suis de formation ébéniste et sculpteur sur bois depuis toujours, en ayant travaillé notamment chez Bartolotti et Maiol à Florence en Italie. Je la contraste avec le métal, notamment l'étain, et puis des laques très colorées, très vives, qui contrastent beaucoup avec le bois, puisque je brûle le bois. Je sculpte le bois, je le brûle. Et ensuite, voilà, il y a toute une technique mixte de laque et d'inclusion de métal. Mais c'est de la sculpture, mais ce sont des tableaux. Je fais de temps en temps, ou même oui, souvent des œuvres engagées, mais pas que. Des fois, c'est juste une quête graphique, une quête esthétique. C'est un cocktail d'un mélange de couleurs, de rouge vif. Souvent, je travaille souvent le contraste du rouge avec le noir du bois brûlé et puis le métal. Donc voilà, ça peut être en lien avec la nature, en lien avec le monde animal, et sur les faits sociaux aussi, sur les gens qui m'ont marqué, ça peut être Simone Veil, comme David Bowie, comme Nelson Mandela, puis en lien avec les gens qui m'ont touché. Ce qui me plaît, c'est quand les gens ne voient pas de suite l'aspect figuratif de l'œuvre. J'ai toujours travaillé sur la déconstruction, et donc quand les gens sont attirés par le contraste des couleurs, les contrastes des matières surtout et les nuances des couleurs, ça me touche. Et qu'ensuite, quand ils prennent du recul de l'œuvre, parce que je raconte des histoires à l'intérieur des pièces, il y a des petits détails, et puis on voit aussi l'aspect figuratif de la pièce de loin. Donc voilà, quand ils sont touchés par voilà, comme je disais tout à l'heure, les cocktails des nuances de rouge en contraste avec le noir, et qu'ensuite ils découvrent, ils sont un peu surpris par l'aspect figuratif de l'œuvre, quand ils y voient un visage, un arbre, tout ça, parce qu'ils ont pris du recul, c'est là où c'est chouette. Et puis quand on se retrouve aussi sur des pièces engagées où les gens sont touchés aussi par tout ça, voilà, moi ça me touche. Alors à partir du moment où j'ai l'idée en tête, ça peut être très long, parce que j'ai des petits calepins sur ma table de chevet, et des fois il y a des idées qui me viennent dans la nuit, il faut absolument que je les note, parce que sinon je vais y cogiter toute la nuit. Donc je les note de suite, et puis le lendemain matin je travaille dessus. Mais ça peut être des idées qui vont mettre 1, 2, 3 ans, je vais travailler 3 ans plus tard dessus. Mais sinon, dans la réalisation, j'ai un travail très long, puisqu'il y a de la peinture, il y a de la sculpture. Donc sur les grands formats, ça peut aller de 1 jusqu'à 3 mois de travail. Et encore, quand je parle de grands formats, c'est 1 mètre par 1 mètre ou 120 par 80. Sinon, les très grands formats comme les triptyques 2 mètres par 2 mètres, voilà, ça peut être très long. Après, j'ai des plus petites pièces où là, je peux passer une semaine de travail, voire un peu moins des fois.
0: L'exposition de peinture et de sculpture de David Coquet, Piani et Dédale, c'est à retrouver jusqu'au 26 juillet, tous les jours de 10h à 19h, à la chapelle des Capucins à Aiguemortes.

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2: Bonjour à tous, à la une de l'actualité, les réseaux sociaux bientôt interdits aux moins de 15 ans. Le Parlement doit voter définitivement cet après-midi une loi qui prévoit cette mesure dès la rentrée de septembre. Les nouveaux comptes seront interdits à partir du 1er septembre, tandis que les comptes déjà existants devront être supprimés avant le 1er janvier 2027. Le texte prévoit aussi l'interdiction des téléphones portables dans les lycées et renforce la sensibilisation des élèves au risque des écrans et des réseaux sociaux. Un triste record pour les incendies en France, plus de 42 000 hectares sont déjà partis en fumée entre janvier et la mi-juillet. Les importants feux de ces dernières semaines dans le sud de la France et en région parisienne ont largement aggravé le bilan. Le Rassemblement national a annoncé avoir été victime d'une cyberattaque et va déposer plainte. Pour l'instant, les circonstances de l'attaque restent inconnues. Selon une source interne, aucune donnée personnelle n'aurait été dérobée à ce stade, mais les vérifications se poursuivent. Le Fonds monétaire international a validé un nouveau versement de 690 millions de dollars en faveur de l'Ukraine face à la guerre menée par la Russie. Et puis, on termine par du sport avec de la MotoGP. Un grand changement à venir pour Fabio Quartararo. Le pilote français quittera Yamaha à la fin de la saison pour rejoindre Honda à partir de 2027.

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1: Petite mise au point sur l'hydratation de la peau. Tout d'abord, la meilleure façon de traiter la peau, c'est d'éviter de la maltraiter, étant respecté le fragile équilibre. Évitez d'utiliser des produits qui agressent la peau et accélèrent sa déshydratation. Eau chaude, savon agressif. Il est préférable d'utiliser des savons de type surgras ou le savon d'Alep. Évitez de frotter la peau avec une serviette, mais plutôt la tamponner lors de l'essuyage. Hydrater la peau consiste aussi à empêcher sa déshydratation en recouvrant la couche cornée d'un film gras afin d'éviter qu'elle ne perde son eau. C'est le principe de la crème hydratante. Cette dénomination peut porter à penser que le produit va apporter de l'eau à la peau. Or, aucun produit n'en est capable. La crème hydratante a en fait pour action de freiner l'évaporation de l'eau sans l'arrêter. Les agents hydratants naturels, véritable panacée, l'aloe vera, se montrent un excellent régénérateur cellulaire, accélère la cicatrisation et augmente la production d'élastine et de collagène. Vendu en gel ou en crème, il peut aussi être directement cueilli à la source pour peu d'avoir un petit pot chez soi de cette plante à la culture simplissime. L'huile de jojoba est un régénérateur cellulaire hors pair qui protège les peaux les plus sèches et les plus abîmées. Une des plus fines huiles au monde, elle convient à tous les types de peau. Les huiles essentielles, actifs extraordinairement puissants, l'huile essentielle de carotte, régénératrice cutanée, ou encore celle de cyste ladanifère, ayant des propriétés antirides, sans oublier la rose de Damas. Attention tout de même, produit naturel ne veut pas dire sans risque et les allergies ou intolérances aux huiles essentielles et à certains composants végétaux sont courantes. Faites donc un test avant toute utilisation. Le beurre de karité, il s'utilise tout au long de l'année en masque pour soulager les zones très sèches, comme les mains ou les pieds. En hiver, il est idéal en tant que baume à lèvres. Enfin, la cire d'abeille, sa teneur importante en vitamine A, lui confère des propriétés hydratantes et protectrices. Elle forme un film imperméable sur la peau qui la protège des agressions extérieures et du dessèchement. Elle est particulièrement efficace pour adoucir, lisser, hydrater la peau.

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3: Bonjour à tous, à la une de l'actualité, les réseaux sociaux bientôt interdits aux moins de 15 ans. Le Parlement doit voter définitivement cet après-midi une loi qui prévoit cette mesure dès la rentrée de septembre. Les nouveaux comptes seront interdits à partir du 1er septembre, tandis que les comptes déjà existants devront être supprimés avant le 1er janvier 2027. Le texte prévoit aussi l'interdiction des téléphones portables dans les lycées et renforce la sensibilisation des élèves au risque des écrans et des réseaux sociaux. Un triste record pour les incendies en France, plus de 42 000 hectares sont déjà partis en fumée entre janvier et la mi-juillet. Les importants feux de ces dernières semaines dans le sud de la France et en région parisienne ont largement aggravé le bilan. Le Rassemblement national a annoncé avoir été victime d'une cyberattaque et va déposer plainte. Pour l'instant, les circonstances de l'attaque restent inconnues. Selon une source interne, aucune donnée personnelle n'aurait été dérobée à ce stade, mais les vérifications se poursuivent. Le Fonds monétaire international a validé un nouveau versement de 690 millions de dollars en faveur de l'Ukraine face à la guerre menée par la Russie. Et puis, on termine par du sport avec de la MotoGP. Un grand changement à venir pour Fabio Quartararo. Le pilote français quittera Yamaha à la fin de la saison pour rejoindre Honda à partir de 2027.

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2: Dans votre agenda de ce mercredi 22 juillet, l'association Grand Écran pour tous vous invite à une projection exceptionnelle dans le cadre historique des Tours et Remparts d'Aigues Mortes. C'est dans la cour d'honneur du logis du gouverneur que vous pourrez redécouvrir ce grand classique d'Henri Verneuil. Ce film met en scène Jean-Paul Belmondo, Lino Ventura et Bernard Blier dans une aventure palpitante. L'histoire suit une course-poursuite effrénée en Afrique où un chauffeur doit tenter de récupérer un camion chargé de 100 000 dollars volé par un complice après l'élimination du conducteur initial. Un moment de cinéma culte sous les étoiles dans la cour d'honneur du logis du gouverneur à Aigues Mortes. Le cinéma en plein air, 100 000 dollars au soleil, c'est donc à retrouver au Tours et Remparts d'Aigues Mortes ce mercredi à 21h45 et au tarif de 6 euros. Également, rendez-vous au Gros du Roi pour Espiscience, un événement convivial dédié à l'environnement et à la découverte scientifique. Ce mini-festival entièrement gratuit et accessible dès 3 ans propose une immersion ludique dans les sciences et la nature. Pour cette journée du mercredi, les familles peuvent participer à la création d'une fresque géante intitulée « Mon camping en 2050 ». C'est de 9h30 à 12h30 et vous explorez les secrets de l'astronomie avec des observations du soleil et de la lune de 17h à 19h. Et vous pouvez encore vous amuser avec des ateliers de design fiction à 9h30 et 11h30. Les plus jeunes pourront également profiter des contes scientifiques, l'Odyssée de Chimpalaya, de 17h à 18h, sans oublier les activités continues comme le sport en 2050, les ateliers sur le moustique tigre et le changement climatique, les escape box sur les secrets de la nuit et la découverte interactive de la biodiversité des dunes. Le mini festival Espiscience est donc au camping de l'Espiguette au Gros du Roi, avec des activités tous les jours à partir de 9h30. Et puis on termine avec un magnifique événement, laissez-vous envoûter par les nocturnes arborescences à la Bambouseraie en Cévennes. Ce parcours immersif vous invite à une déambulation zen où un tapis sonore enveloppe le public, tandis que la lumière et la vidéo subliment la richesse botanique du jardin. Vous pourrez découvrir 7 espaces emblématiques du parc, tels que l'allée des séquoias et les serres Mazel, sous un nouveau jour. C'est une expérience sensorielle unique, pensée pour respirer et s'émerveiller au cœur d'un jardin d'exception. Attention, la billetterie se fait uniquement en ligne. Le spectacle nocturne Son et Lumière Arborescence est donc à retrouver à la Bambouseraie en Cévennes à Générargues ce mercredi 29 juillet à partir de 21h30, 22h15 et 23h30. Très bonne sortie avec Delta FM.
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1: Cinéflash pour ce mercredi 22 juillet avec à voir dans votre cinéma Vogue du Gros du Roi, Le Monde à l'envers qui vous est présenté dans le cadre du Little Film Festival, un film d'animation familiale qui dure 45 minutes. C'est tout public à partir de 3 ans. Un souriceau qui vit la tête à l'envers, un tout petit poisson explorateur et les enfants à l'imagination débordante. Ces personnages nous invitent à nous mettre à la place de celles et ceux qui perçoivent le monde différemment pour mieux les comprendre. Le Monde à l'envers, c'est donc à voir ce mercredi à 10h30 en séance au tarif de 5,50€. Également au programme La Fille dans les nuages, là aussi film d'animation. Une plume magique qui rend réel tout ce qu'elle écrit vient bouleverser la vie de Providence, 11 ans, et de son cochon d'Inde Airbag. Doté de cet immense pouvoir, il s'envole pour un incroyable voyage. La Fille dans les nuages, c'est ce mercredi à 18h. Également au programme de ce mercredi, Toy Story 5 à 14h, Charlie et les kangourous 19h30, Vaiana 10h30 au tarif de 5,50€ et 16h également. Supergirl, c'est à 19h30, L'Odyssée est à voir à 16h et Permis de détruire à 14h. Au programme de ce jeudi 23, La Fille dans les nuages est à voir à 18h45, Charlie et les kangourous est à 16h. Hop est à 14h. À 18h, vous avez des mignons et des monstres. L'Odyssée est à voir en version originale sous-titrée à 14h et en version française à 20h. Et puis toujours ce jeudi, La Bataille de Gaulle 2 à 20h15 et La Chaleur à 17h. J'en profite pour vous dire que si vous avez manqué La Bataille de Gaulle 1, vous l'avez en rattrapage dimanche à 16h et vous aurez ensuite à 19h30 le 2 si vous voulez vous faire les deux d'affilée, boum, voilà. Et toutes les infos sur la programmation jusqu'au 28 juillet à retrouver sur cinemavogue-grosduroi.com et sur les réseaux sociaux du cinéma. Bonne séance.

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0: 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Il est 16h. 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
2: Bonjour à tous, à la une de l'actualité, François-Noël Buffet sera le nouveau défenseur des droits. La nomination du sénateur LR a été validée par les commissions des lois du Parlement avec 43 voix pour et 39 contre. Sa candidature a été critiquée par la gauche et une partie du monde associatif, mais l'opposition n'a pas atteint le seuil nécessaire pour l'empêcher. L'ancien ministre délégué à l'Intérieur va donc prendre la tête de cette institution chargée de protéger les droits et libertés. Le syndicat national des professionnels infirmiers soutient la recommandation de la Haute Autorité de Santé d'instaurer une obligation vaccinale contre la grippe pour les professionnels de santé en contact avec des personnes âgées ou vulnérables. Le syndicat estime qu'il faut mieux protéger les habitants et appelle aussi à faciliter l'accès aux vaccins dans les services hospitaliers. Aujourd'hui, seuls 20% des soignants seraient vaccinés contre la grippe. Les plages du débarquement bientôt classées au patrimoine mondial de l'UNESCO. La Normandie attend la décision de l'organisation internationale qui doit se prononcer entre le 24 et le 27 juillet. Le dossier concerne plusieurs plages et sites historiques. Cette reconnaissance pourrait renforcer le tourisme mémoriel alors que près de 1,8 million de visiteurs se sont rendus sur ces sites en 2025.
3: Bonjour à tous, ravi de vous retrouver sur Delta FM, votre radio en terre de Camargue, pour partager cette fin de journée ensemble avec votre info écolo à venir dans cette demi-heure, votre flash d'actualité locale et régionale du jour et le coin des curieux. On parle de l'école des rois aujourd'hui. Avant ça, Dennis Lloyd et Marie Poulain côté musique.
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1: L'Institut Le Rosé est une école privée internationale en Suisse, connue comme l'école des rois. Considérée comme l'école la plus chère du monde, une année y coûte plus de 100 000 euros, elle offre un enseignement élitiste dans un environnement privilégié, prisé des monarques et des stars. L'école a entre autres accueilli Albert II, Régnier III, Juan Carlos Ier ou Dodi Al-Fayed, mais aussi Joe Dassin, Alain-Fabien Delon, Sean Lennon et Nelson Montfort.
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1: Bonjour à tous, une enquête est ouverte depuis ce lundi après l'altercation entre deux comédiens de la série. Ici, tout commence. Les faits, je vous le rappelle, ils se sont déroulés le 16 juillet à Saint-Laurent-d'Aigouze, dans le département du Gard, en marge du tournage de la série. Le parquet de Nîmes enquête pour des violences sur partenaire. La plaignante s'est vue prescrire 5 jours d'ITT. Le comédien mis en cause a été placé sous le régime de la garde à vue, puis relâché par les autorités. La production TF1 l'a écarté du tournage à titre conservatoire. L'enquête, bien sûr, se poursuit pour établir les responsabilités. Une grosse frayeur lors de la dernière Bandido de la Pesca Lune. À Lunel dimanche soir, deux cavaliers ont chuté très lourdement sur le béton pendant l'événement Taurin. La chute, elle a provoqué un mouvement de foule nécessitant l'intervention de la police municipale pour sécuriser la zone. Les circonstances exactes de l'accident restent à préciser, mais l'incident a marqué la fin de cette édition de la fête lunelloise. Les subventions aux associations vont être réexaminées en Terre de Camargue. Lors du conseil communautaire à Aigues-Mortes, les élus ont voté plusieurs aides, notamment pour les fêtes de la Saint-Louis et l'émulation sportive du Gros du Roi, mais les modalités d'attribution doivent être revues. Je suis à la rentrée, les élus souhaitent mettre en place un règlement plus précis pour encadrer les financements. D'autres décisions concernent la qualité de l'eau dans les restaurants scolaires et la protection du littoral. De gros ralentissements sur les routes du Gard, d'importants bouchons ont été signalés ce lundi sur l'autoroute A9 et la route nationale 113 entre Lunel et Nîmes. Plusieurs véhicules étaient à l'arrêt, le temps du trajet était rallongé d'environ 30 minutes selon Vinci Autoroute. Des accidents survenus en matinée pourraient expliquer une partie des perturbations. Sur la RN 113, près de Lunel, une opération de blocage.

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1: Aujourd'hui, je veux vous raconter une histoire qui prouve qu'il ne faut pas parfois qu'une seule personne armée de volonté pour changer durablement le visage de la planète. Nous partons en Inde, dans l'état du Kerala, pour découvrir le parcours extraordinaire de Devaki Amma. En 1980, suite à un grave accident de voiture, elle se retrouve contrainte d'abandonner ses activités agricoles. Loin de se laisser abattre, elle commence alors à planter quelques boutures dans son jardin. Ce qui n'était au départ qu'une occupation personnelle est devenu 40 ans plus tard une véritable forêt dense et luxuriante baptisée Tapovanam. Aujourd'hui âgée de 92 ans, Devaki Amma a transformé 5 hectares de terre autrefois désertique en un écosystème foisonnant. Sa forêt compte plus de 3000 arbres indigènes et rares, parmi lesquels des acajous, des manguiers, des tamariniers, entourés de plantes médicinales précieuses. Le plus impressionnant, c'est qu'elle a accompli ce miracle toute seule, sans gros soutien financier ni structure institutionnelle derrière elle. Elle a simplement fait preuve d'une persévérance exemplaire, prouvant que l'action locale est l'un des leviers les plus puissants pour restaurer notre biodiversité. Son travail colossal a récemment été reconnu à sa juste valeur avec la prestigieuse récompense du Padma Shri décernée cette année. Cette réussite est un message d'espoir qui résonne bien au-delà de l'Inde. Elle nous rappelle que face aux défis environnementaux, nous ne sommes jamais impuissants. Chaque arbre planté est une brique posée pour construire un avenir plus vert et chaque initiative citoyenne, même modeste au départ, peut produire des effets durables sur notre planète. Devaki Amma nous montre la voie. La nature n'attend qu'un peu de patience et de soins pour reprendre ses droits. Et c'est en cultivant nos propres jardins, au sens propre comme au figuré, que nous bâtirons le monde de demain.
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1: Je suis rue de Rémusat, à quelques mètres de la place du Capitole à Toulouse, et je me rends à la salle du Sénéchal, car nous sommes aujourd'hui jeudi, et le jeudi, il se passe quelque chose à 12h30 qui attire énormément de monde. Il est 11h30 et déjà il y a beaucoup de gens dans la file d'attente devant la salle. Vous venez souvent ici ?
2: Oui, le plus souvent possible en fait. J'apprécie beaucoup cet espace. La programmation est très diversifiée et toujours de très grande qualité.
1: Vous connaissez les artistes qui sont invités aujourd'hui ? Vous venez comme ça ?
2: Absolument pas, j'adore. C'est un peu comme dans les bibliothèques, j'aime bien découvrir au hasard.
1: Comment vous expliquez ce succès ?
2: C'est un espace convivial, chaleureux. Et ça, je parle au nom des personnes qui ont peu de revenus. Cette sorte d'oxygène qui permet de garder encore un petit peu l'esprit, le côté artistique et tout ça, c'est vraiment appréciable.
3: Alors le principe de la pause musicale, c'est de proposer une parenthèse diurne en musique, et je dirais même si possible en poésie musicale, c'est-à-dire un temps pour les urbains à part. Le principe, c'est entrée libre dans la limite des places disponibles. Alors on prend les 200 premiers arrivés.
1: Joël Saurin, vous êtes un ancien membre du groupe Zebda et vous êtes donc à l'origine de cette pause musicale. Comment elle est née ?
3: Avec Zebda, on était en tournée au Québec, à Québec, et l'organisateur du festival où on allait jouer le soir dans un grand espace avec plein de lumière, plein de sons, nous a dit à la fin de la balance qui se finissait vers midi, si vous voulez faire un mini-concert optionnel, c'est possible. On l'a fait, je suis revenu avec à l'esprit l'idée de reproduire ça un jour à Toulouse. Car ce qu'on avait fait à midi et ce qu'on avait fait le soir n'avait rien à voir. Alors l'horaire y était pour beaucoup, les conditions, la décontraction généralisée, mais quand même l'écoute du public qui ne nous connaissait pas du tout. Même avec les mêmes chansons, on peut faire des choses radicalement différentes.
1: Qui sont les artistes, musiciens invités et comment vous les choisissez ?
3: Je tenais à l'éclectisme. Ça, c'est quelque chose qu'on reproduit maintenant depuis 18 ans. Je savais au moment où je créais ça que le vivier des musiciens toulousains était riche. Mais là, je l'ai vérifié, c'est vraiment énorme. Je n'ai pas de budget pour déplacer des musiciens. Donc, ce sont principalement des musiciens locaux, régionaux ou qui veulent jouer le jeu.
1: Donc, la pause musicale a encore de l'avenir devant elle.
3: Moi, je suis parti pour 40 ans, mais bon, l'avenir le dira.
1: Ce numéro de 180 secondes a été réalisé par Radio Radio pour l'Assemblée régionale des radios associatives dans le cadre d'un partenariat avec la région Occitanie-Pyrénées-Méditerranée.

0: 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Petit point sur cette année pour l'association Grand Écran pour tous en compagnie de la présidente de l'association, Marilène Cole. Bonjour.
1: Bonjour.
0: Alors on va faire déjà un point sur le mois de juin. On s'est vu il y a un mois. On avait présenté ce qui s'était passé durant le mois de mai et ce qui allait se passer durant le mois de juin. Et alors il y a eu pas mal de choses, il y avait pas mal de projections, et pas que, d'ailleurs, on verra ça un peu plus tard. On va démarrer donc avec la première projection qu'il y a eu dans le cadre de l'AGEPT, l'association Grand Écran pour tous. Il s'agit du documentaire Supplique à nos fantômes.
1: Oui, c'était le 8 juin, c'est un documentaire qu'a réalisé un réalisateur de France Inter, qui est connu pour ceux qui écoutent la radio, qui fait beaucoup d'émissions et qui a une grande intelligence du montage. C'est un très beau documentaire qui évoque une femme qui a eu une enfance extrêmement difficile avec une mère abusive et qui résonne un peu avec le réalisateur lui-même, dont la mère avait parfois des comportements, on va dire, atypiques. Et donc, c'est très bien monté, il y a de la musique, il y a de la nature, et puis cette femme évoque des choses terrifiantes et on se dit comment peut-elle avoir survécu à ça, et en tout cas c'est une maman heureuse qui s'en va vivre au Japon avec son mari et ses trois enfants.
0: Donc une belle séance.
1: Une belle séance, une belle discussion, pas un grand nombre de spectateurs, mais un débat très riche que Xavier Pestugia, donc le réalisateur, a beaucoup apprécié.
0: Donc c'était une séance de qualité.
1: De qualité, voilà.
0: Magnifique. Autre projection qui a eu lieu durant le mois de juin, c'est un film cette fois, et c'est Si le vent tombe.
1: C'est le Ciné-Club. Hein. Mm-hmm. Donc là, c'est un film arménien, enfin d'une femme qui vit maintenant à Montpellier, hein, mais qui a fait les Beaux-Arts et qui s'intéresse au cinéma. C'est moi qui l'avais choisi, donc j'en parlerai parce que j'ai été très touchée par ce film. Il parle du Haut-Karabakh, qui est une région d'Arménie qui était en Azerbaïdjan et qui, depuis le film, s'est retrouvée avec l'Azerbaïdjan a repris ses terres, a exclu plus de 100 000 personnes qui sont parties sur les routes rejoindre l'Arménie et autres. Mmh. Très très forte histoire, bien faite sur l'histoire d'un type qui vient regarder l'aéroport. Est-ce que l'aéroport peut être pour accueillir des avions? Et au fur et à mesure, on le voit tomber le costume, tomber les principes occidentaux pour rentrer en relation avec un peuple très très riche, très très généreux, mais qui vit des choses terrifiantes. Un très beau film.
0: Un film touchant donc.
1: Touchant, oui. Ouais.
0: Et on termine avec cette fois
1: une
0: projection conférence, exactement.
1: Plus, oui, une conférence. Donc Luc Long était le conservateur en chef du patrimoine qui travaillait à la DRASM, le service qui fait l'archéologie sous-marine, et c'est lui qui a fait des fouilles dans le Rhône. Et il fait des fouilles aussi en Camargue. Donc l'objet de cette première conférence, c'était de parler de tout ce qu'on a trouvé au large, ou pas très au large d'ailleurs, de la Camargue, puisqu'avec le delta du Rhône et le sable et tout ça, il y a eu beaucoup d'épaves, beaucoup de naufrages. Et donc, quand il y a épaves et naufrages, on peut découvrir des choses. C'est passionnant, c'est un homme qui a maintenant été à la retraite, mais a vécu, a tout raconte avec une grande clarté. Très riche, et voilà. Et donc, beaucoup de monde, et là, on était très contents. Et l'idée de le faire revenir pour évoquer justement le Rhône, donc tout ce qui a été trouvé à côté d'Arles, et notamment le fameux masque, le fameux buste de César, qui maintenant est au musée d'Arles et qui a fait l'objet, enfin, qui est une merveille, et puis tout le reste, hein, parce qu'il y a eu énormément de choses qui ont été trouvées. Ce qu'il explique, c'est que l'eau est assez turbide, hein, ça veut dire qu'il y a beaucoup de choses qui flottent, et pour les plongeurs, un gros boulot d'arriver à s'en sortir avec ce brouillard, mais voilà, très intéressant.
0: Dans tous les cas, vous reviendrez nous dire si le réalisateur et l'archéologue sera de retour au cinéma.
1: Oui, je pense qu'on va. Il a une autre conférence sur un bateau qui a été trouvé à Marseille, un petit peu dans le port de Marseille, qui est le Saint-Antoine, et qui pourrait être le bateau qui a amené la peste à Marseille, cette fameuse peste du XIVe siècle, qui a fait quelques milliers de morts et une grosse histoire. Et donc là, peut-être aussi, on verra plus tard.
0: Okay.
1: Mais le Rhône pourrait être plus local pour nous, hein, plus
0: évidemment
1: concerné.
0: Oui. Donc ça a été, c'était le petit point projection pour le mois de juin avec l'association. Mais il n'y a pas que des projections avec l'AGEPT. Il y a également aussi des ateliers cinéma, et notamment la conception d'un court métrage. Et donc durant le mois de juin, ça a été Il y a eu les jours de tournage.
1: Voilà, bah c'était ce court-métrage de fiction a été élaboré avec des réunions toute l'année, on avançait, etc. Et puis on s'était donné 4 dates de tournage puisque notre réalisateur vient de loin, donc il faut s'organiser. Et voilà, et bien écoute, c'était vraiment un tournage super bien. On a sollicité le bureau de tabac Saint-Louis qui a super bien joué le jeu. On a sollicité le bar des Platanes, on a fait aussi une super journée, on était au vide-grenier, donc on a fait un court-métrage...
0: Intermarché aussi.
1: Intermarché, voilà, on a des partenaires qui ont joué le jeu, et j'en profite pour les remercier, hein. Il y aura d'autres façons après de leur montrer ce qu'on a fait, mais voilà, on a bien travaillé, bien organisé, on est une bonne équipe, on a peut-être moins ri que l'autre année, hein, mais le sujet, on a eu affaire à des figurants qui ont super bien joué, enfin.
0: Alors c'est vrai qu'on a peut-être moins rigolé, mais pour avoir fait partie du tournage, puisque
1: bien
0: Delta
1: sûr,
0: FM,
1: puisque Delta FM nous soutient fortement sur la prise de son.
0: Exactement.
1: Et ça, merci à Delta FM.
0: Je trouve que cette année on a été quand même plus efficace.
1: Oui, oui, oui, parce qu'on commence un peu à comprendre.
0: On est rodé,
1: on a des acquis, on sait ce qu'il faut pas faire. Ben là, avec ce film-là, hier justement avec Jean-Pierre Beau qui va nous faire le montage, on est allé le voir et à quelques-uns et on a regardé et là on se dit waouh, quel boulot le montage.
0: Et oui.
1: Quelle précision, quel calme est nécessaire pour s'en sortir. Et puis ensuite, on a eu l'obligation de changer notre fin de film parce qu'on n'a pas pu tourner au Gros du Roi. Donc, ça nous a un peu déstabilisé. On a fait des images. Et puis là, maintenant, on se dit, cette histoire, il faut la fin de l'histoire, il faut un peu la réinventer avec les images qu'on est, la réadapter. Voilà. Et donc ça nous met un peu de pression et ça
0: forcément.
1: Nous fait bien apprendre, quoi. Et puis là, par exemple, on se rend compte que on a un peu loupé, mais on aurait pu au début penser à faire des images un peu plus, voilà. Et ça, on n'y a pas pensé. Donc, c'est ça l'intérêt de l'atelier, c'est que, au fur et à mesure, il y a des choses qu'on sait très bien faire, ça tourne bien, on s'entend bien, on mange bien ensemble.
0: Et oui. Troisième tournage, hein.
1: Troisième tournage, ouais.
0: Troisième tournage et avec potentiellement un peu de chance, peut-être qu'on pourra, en profiter.
1: Alors, on
0: ne
1: se donne pas de pression, mais c'est vrai que Jean-Pierre qui va conduire ce montage, à un moment, il va nous dire c'est bon, hein, on arrête, quoi, parce que voilà. Mais on va se retrouver quand même en septembre avec le réalisateur Sanson, là, pour retravailler, discuter, apprendre, parce
0: que
1: on fait un point et on fait aussi, on regarde un peu ce qu'en font les autres, et c'est avec cet échange entre ce que font les autres et ce que nous, on pourrait faire, voilà, qu'on. Mais là, on s'était mis quand même la pression forte, hein, parce que d'aller tourner dans des lieux publics, ça nécessite un service d'ordre, ça nécessite...
0: Une sacrée organisation.
1: Un service d'ordre.
0: On se comprend.
1: De canaliser un peu pour pas qu'il se passe à l'image quelque chose qu'on n'a pas
0: voulu. Ou qu'il y ait trop de curieux.
1: Trop de curieux, voilà.
0: Trop de bruit.
1: Non, ça, c'était bien. Et on devient pro, ouais. On va bientôt se...
0: Ah ben bientôt le Festival de Cannes.
1: Évidemment, c'est notre objectif final. Hein. On se donne un certain nombre d'années.
0: Exactement. Mais bientôt.
1: Mais bientôt.
0: Et donc, alors voilà, ça c'était pour ce mois de juin. L'association va encore continuer un peu son activité, mais avec un seul événement pour cet été. Ça va se passer d'ici quelques jours, quelques semaines. On a une projection en extérieur d'un magnifique film qui commence à dater, mais qui, pour le coup, ne perd pas une ride.
1: C'est le ciné-club, et comme chaque année, on fait une séance dans les remparts, dans la cour du logis du gouverneur. Mmh. Et là, du coup, je remercie les monuments historiques de nous autoriser cette projection. C'est formidable de projeter sur les remparts la nuit. Alors, on attend que la nuit soit tombée sous les étoiles. Enfin, c'est voilà. Et c'est un film. Alors, c'est le côté ciné-club, c'est-à-dire un film du patrimoine, un film d'Henri Verneuil. C'est une film d'aventure. Qui s'appelle 100 000 dollars au soleil et qui est avec Lino Ventura et Jean-Paul Belmondo.
0: Wow.
1: Dont on va trouver cette année à la Cinémathèque française une grande exposition cet automne sur Jean-Paul Belmondo.
0: D'accord.
1: Qui est un acteur extraordinaire qui est décédé depuis 4-5 ans et qui reste dans le cœur des cinéphiles. Et donc ça va être un film d'aventure dans le désert, une entreprise de transport routier qui transporte 100 000 dollars, le chauffeur, enfin voilà, toute une histoire comme ça, une aventure. Dans le désert, ça va donner un beau film d'aventure donc le mercredi 22 juillet. Alors l'horaire, on va peut-être le décaler un peu, peut-être ça sera 21h45, on redonnera l'horaire précis.
0: Ça dépendra forcément de l'éclairage, enfin de l'ensoleillement.
1: Oui, il y a tout un tas de contraintes parce qu'on n'est pas au cinéma, donc les contraintes sont différentes. Et par rapport aux monuments historiques, évidemment, aussi, on est obligé de respecter les contraintes.
0: Est-ce qu'il y a des réservations qui sont possibles pour...
1: Réservations, non. On va refaire une information. Est-ce qu'on va essayer de faire en sorte que les gens qui viennent puissent venir avec leur siège? Voilà, ça nous permettra d'accueillir un peu plus de public parce que le nombre de chaises là-bas est limité à 50. Donc, on aimerait bien qu'il y ait beaucoup plus de monde pour voir ce très beau film. Et réserver, c'est un peu plus difficile, mais d'envoyer un mail à l'association grandecranpourtous88@gmail.com si vous souhaitez, voilà, qu'on sache un petit peu. Mais l'achat des billets se fera sur place.
0: D'accord. On a une très belle année aussi, une très belle saison 2026-2027 qui attend l'association. Je pense que donc tout ce qui va être ciné-club, les lundis de la JEP, ça démarre en septembre.
1: Ça démarre en septembre, le premier lundi, ce sera le lundi 7 septembre.
0: D'accord.
1: Avec un documentaire qui a été fait sur le sanatorium du Gros du Roi, c'est-à-dire ce qui est maintenant l'annexe du CHU de Nîmes avait une autre fonction, et il y a eu des personnes qui ont sollicité un réalisateur, Jean-Pierre Beau en l'occurrence, pour réaliser un témoignage de ce passé fort avec un tas de gens qui ont connu ce sanatorium au bord de la mer qui reste un joli cadre. Hein,
0: évidemment. Après.
1: Il y aura le ciné-club, il y aura d'autres documentaires, donc on reprend nos activités avec en gros 3 séances. Par mois. Et puis...
0: Un anniversaire de taille.
1: Ben voilà, et là, un gros boulot pour fêter le 30e anniversaire du festival Écran Libre. Donc là, la commission de sélection a fait son tri, et donc elle est contente. Il y a des belles choses, presque...
0: Les films, ça y est, sont sélectionnés.
1: Alors, ils sont sélectionnés, un certain nombre sont sélectionnés. Maintenant, il faut monter le programme avec des sessions de 1h30, 1h45, en 6 sessions, etc. Donc,
0: et pas
1: là,
0: avec des films trop dramatiques d'un coup, et
1: voilà,
0: essayer de mêler un petit peu les genres.
1: Alors là, ce qu'il y aura cette année, c'est qu'on ne fera pas des séances spéciales films d'animation.
0: Ah d'accord.
1: Elles seront incluses dans les autres séances.
0: On a le droit à une exclue là.
1: Eh ben oui, exactement.
0: Ah ben oui,
1: la parce
0: classe.
1: Que c'est le fait d'avoir un certain nombre de films qui conduit à monter les choses différemment. Et avant, ça se passait de cette manière. À un certain moment, il y avait beaucoup de films d'animation, on avait fait des séances spécifiques. Et là, on va revenir au fonctionnement d'avant. Donc, de temps en temps, un film d'animation au milieu de fiction.
0: D'accord.
1: Et la commission, qui réunit une quinzaine de personnes, a travaillé depuis février jusqu'à ce lundi-là, lundi dernier, à regarder presque 500 films.
0: Waouh.
1: Grande organisation.
0: Et
1: il y a les personnes ont relevé... une espèce de contentement à avoir une belle sélection pour le mois de novembre.
0: Ok, bon bah magnifique. Si on souhaite adhérer à la JEPT, comment ça se passe?
1: Eh bien, on peut. L'adhésion c'est 15€, donc soit vous nous sollicitez au même mail, soit vous mettez. Alors il y a des bulletins d'adhésion et de présentation de l'association dans l'entrée du cinéma Marcel Pagnol. Mmh. Il suffit de le prendre, de découper la partie qui vous demande aux coordonnées de façon à ce qu'on ait notamment un mail bien écrit pour qu'on puisse vous envoyer et un chèque de 15€ ou une somme de 15€. Et voilà, on est adhérent. Et puis après, il y aura un stand au Forum des associations.
0: En septembre,
1: où ce sera aussi l'occasion de rencontrer les membres de l'association et d'adhérer. Voilà, on est toujours là, toujours actif. Et avec une petite pause, presque une pause estivale.
0: Presque.
1: On repartira plein pot en septembre.
0: Merci beaucoup en tout cas Marie-Hélène pour cette belle année 2025-2026. Et on se retrouve donc au rempart d'Aigues-Mortes, Tour et rempart d'Aigues-Mortes pour la projection donc de 100 000 $ au soleil le
1: 22 juillet.
0: Eh bien parfait. Merci beaucoup Marie-Hélène.
1: Merci Tom.

0: 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Il est 17h. 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
2: Bonjour à tous, à la une de l'actualité, François-Noël Buffet sera le nouveau défenseur des droits. La nomination du sénateur LR a été validée par les commissions des lois du Parlement avec 43 voix pour et 39 contre. Sa candidature a été critiquée par la gauche et une partie du monde associatif, mais l'opposition n'a pas atteint le seuil nécessaire pour l'empêcher. L'ancien ministre délégué à l'intérieur va donc prendre la tête de cette institution chargée de protéger les droits et libertés. Le syndicat national des professionnels infirmiers soutient la recommandation de la Haute Autorité de Santé d'instaurer une obligation vaccinale contre la grippe pour les professionnels de santé en contact avec des personnes âgées ou vulnérables. Le syndicat estime qu'il faut mieux protéger les habitants et appelle aussi à faciliter l'accès aux vaccins dans les services hospitaliers. Aujourd'hui, seuls 20% des soignants seraient vaccinés contre la grippe. Les plages du débarquement bientôt classées au patrimoine mondial de l'UNESCO. La Normandie attend la décision de l'organisation internationale qui doit se prononcer entre le 24 et le 27 juillet. Le dossier concerne plusieurs plages et sites historiques. Cette reconnaissance pourrait renforcer le tourisme mémoriel alors que près de 1,8 million de visiteurs se sont rendus sur ces sites en 2025.
3: 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Si vous avez envie de vous engager pour le territoire du Pays de l'Or, parce que vous y travaillez, que vous y habitez, que vous avez des idées, des revendications, envie de faire entendre votre voix et de faire progresser ce territoire pour eh bien, que ce soit agréable à vivre pour le plus grand nombre, sachez que le Conseil de développement du Pays de l'Or recrute ses nouveaux membres pour le mandat 2026-2032. Il vous suffit donc d'habiter ou de travailler dans l'une des 8 communes de l'agglo. Vous pourrez donc réfléchir sur les enjeux du territoire, mobilité, environnement, économie locale, adaptation climatique. Il faut juste être majeur, ne pas être élu local et s'engager bénévolement pour environ une réunion par mois en soirée. Les candidatures sont ouvertes jusqu'au 15 septembre. Info sur la page Facebook Pays de l'Or Agglomération. Allez, on continue en musique sur Delta FM avec Shakira et Burna Boy tout de suite.

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1: Bonjour à tous, une enquête est ouverte depuis ce lundi après l'altercation entre deux comédiens de la série Ici, tout commence. Les faits, je vous le rappelle, ils se sont déroulés le 16 juillet à Saint-Laurent-d'Aigouze dans le département du Gard en marge du tournage de la série. Le parquet de Nîmes enquête pour des violences sur partenaire. La plaignante s'est vue prescrire 5 jours d'ITT. Le comédien mis en cause a été placé sous le régime de la garde à vue, puis relâché par les autorités. La production TF1 l'a écarté du tournage à titre conservatoire. L'enquête, bien sûr, se poursuit pour établir les responsabilités. Une grosse frayeur lors de la dernière Bandido de la Pesca Lune à Lunel dimanche soir. Deux cavaliers ont chuté très lourdement sur le béton pendant l'événement taurin. La chute, elle a provoqué un mouvement de foule nécessitant l'intervention de la police municipale pour sécuriser la zone. Les circonstances exactes de l'accident restent à préciser, mais l'incident a marqué la fin de cette édition de la fête lunelloise. Les subventions aux associations vont être réexaminées en Terre de Camargue. Lors du conseil communautaire à Aiguemorte, les élus ont voté plusieurs aides, notamment pour les fêtes de la Saint-Louis et l'émulation sportive du Gros du Roi, mais les modalités d'attribution doivent être revues. Je suis à la rentrée, les élus souhaitent mettre en place un règlement plus précis pour encadrer les financements. D'autres décisions concernent la qualité de l'eau dans les restaurants scolaires et la protection du littoral. De gros ralentissements sur les routes du Gard, d'importants bouchons ont été signalés ce lundi sur l'autoroute A9 et la route nationale 113 entre Lunel et Nîmes. Plusieurs véhicules étaient à l'arrêt, le temps du trajet était rallongé d'environ 30 minutes selon Vinci Autoroute. Des accidents survenus en matinée pourraient expliquer une partie des perturbations sur la RN 113. Près de Lunel, une opération de blocage. Des gens du voyage également étaient à l'origine de ces difficultés de circulation. À Sommières, la nouvelle majorité municipale reprend le dossier de la ZAC Massanas, la Crousade. Le maire Stéphane Poré a fait annuler la vente de terrain à l'aménageur Angelotti, décidée par l'ancienne équipe, et selon la municipalité, cette cession aurait représenté un manque à gagner d'environ 1 million d'euros pour la commune. La mairie veut désormais revoir le projet d'éco-quartier et discuter avec l'aménageur. Un dossier qui pourrait encore connaître des suites juridiques. Et puis, du côté des Margues, dans le Gard, les travaux de la future maison de santé avancent. Le chantier se poursuit cet été pour créer ce nouvel équipement destiné à renforcer l'offre de soins dans la commune. Il doit permettre d'accueillir des professionnels de santé et faciliter l'accès aux consultations pour les habitants. Très bonne journée sur Delta FM.

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1: Et dans l'actu musicale cette semaine sur Delta FM, le roi de New York a repris son trône. Jay-Z vient de conclure 3 soirées mémorables au Yankee Stadium, rassemblant près de 140 000 fans. Malgré un incident logistique lors de sa dernière date, où des tentatives d'intrusion sans billets ont retardé le show jusqu'à minuit, le rappeur de 56 ans a livré une performance brute focalisée sur ses albums cultes Reasonable Doubt et The Blueprint. L'artiste, aujourd'hui homme d'affaires influent, a prouvé qu'il restait l'un des rares rappeurs capables de remplir une telle enceinte avec un répertoire historique. Alors qu'il se produira au Stade de France en septembre, les rumeurs d'un nouvel album pour la fin d'année s'intensifient, ce qui pourrait donner lieu à une tournée mondiale bien plus vaste. Également dans l'actualité, Dua Lipa s'affirme plus que jamais comme une artiste engagée. Dans son podcast Service 95 Book Club, la star britannique a apporté son soutien aux manifestants albanais qui protestent contre un projet immobilier de luxe lié à la famille Trump dans une réserve naturelle protégée. La chanteuse a dénoncé le manque de transparence du gouvernement local et le contournement des lois environnementales. Très attachée à ses racines kosovaro-albanaises, Dua Lipa n'a pas hésité à critiquer le principe même du projet, soulignant l'importance de préserver le littoral albanais face aux intérêts privés. Et pour finir, c'est une petite révolution pour vos playlists. L'industrie musicale mondiale, emmenée par la Fédération internationale de l'industrie phonographique et les Grammys, a dévoilé un nouveau système de double étiquetage pour les titres utilisant l'intelligence artificielle. Désormais, les plateformes de streaming seront encouragées à apposer deux labels générés par IA pour les morceaux dont la quasi-totalité du contenu, voix ou instrumentale principale est produite par une intelligence artificielle, et puis également le label assisté par IA pour les titres où la création reste majoritairement humaine malgré l'usage de l'IA pour certains arrangements ou textures sonores. Si Deezer est pionnier en la matière, les autres géants comme Spotify ou Apple Music sont attendus au tournant pour adopter ces métadonnées et garantir la transparence promise aux auditeurs.

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2: Les constellations ont toujours capté l'imagination des humains. Elles sont bien plus que de simples regroupements d'étoiles, elles sont inspirées des mythes et des légendes à travers les âges. Alors que vous soyez astronome amateur ou simplement curieux de découvrir le ciel nocturne, apprendre à identifier et observer ces formations d'étoiles peut être une expérience fascinante. Alors comment se lancer dans l'observation des constellations ? Eh bien c'est ce que nous allons explorer aujourd'hui. Qu'est-ce qu'une constellation ? Eh bien c'est un ensemble d'étoiles qui, vues depuis la Terre, forment un motif identifiable. Ces constellations, dont il existe 88 officiellement reconnues, nous aident à cartographier le ciel. Elles sont souvent liées à des figures mythologiques, des animaux ou des objets. L'Union Astronomique Internationale, ou UAI, a validé ces constellations qui couvrent l'ensemble du ciel, de l'hémisphère nord à l'hémisphère sud. On retrouve notamment dans les constellations les plus célèbres la Grande Ourse, qui est facile à repérer. Cette constellation est un véritable repère dans le ciel, formant un grand chariot. Elle est visible toute l'année dans l'hémisphère nord. Vous n'aurez donc aucune excuse pour ne pas la repérer. Vous avez également Orion, Cassiopeia ou encore le Scorpion qui, pour lui, quand l'été arrive, il se dévoile dans le ciel. L'étoile Antares, rouge et brillante, représente le cœur du Scorpion et fait de cette constellation un spectacle incontournable durant la saison estivale. Alors forcément, vous vous demandez peut-être comment on peut identifier les constellations. Aujourd'hui, il existe des applications comme Stellarium ou Starwalk 2 qui sont des vrais alliés parfaits pour les débutants. Grâce à la géolocalisation, elles vous indiqueront les constellations visibles dans votre région en temps réel. Vous avez également les étoiles guides qui, pour le coup, comme la polaire, sont des points de repère dans le ciel. La polaire vous permettra par exemple de localiser la Grande Ourse ou Cassiopeia. Vous avez également les planisphères ou cartes du ciel qui sont des outils très utiles pour vous orienter. En tournant le disque du planisphère en fonction de l'heure et de la date, vous pourrez aligner l'image avec le ciel pour repérer les constellations. Alors vous avez plusieurs techniques pour les observer. Vous avez à l'œil nu notamment, ou aussi avec des jumelles ou un télescope. Mais ce qu'il faut savoir, c'est qu'il faut de la patience. Et oui, prenez votre temps, laissez vos yeux s'adapter à l'obscurité et profitez de la beauté tranquille du ciel nocturne. Alors observer les constellations, c'est une activité à la fois enrichissante et apaisante. Alors que vous soyez un novice ou observateur aguerri, elles sont une invitation à explorer les merveilles de l'univers. Grâce à des outils modernes, il n'a jamais été aussi facile de découvrir ces motifs stellaires. Alors sortez vos cartes du ciel et de vos applications et laissez-vous guider par les étoiles.

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1: Et dans votre télé pour ce mardi 21 juillet, je vous propose de retrouver un film, un thriller sur France 2. Il s'agit de Vision, un film de Yann Gozlan sorti en 2023 avec notamment Diane Kruger et Mathieu Kassovitz. Estelle Vasseur mène une vie en apparence parfaite. Brillante pilote de ligne, elle est mariée à Guillaume, un médecin avec qui elle vit dans une splendide demeure en bord de mer dans le sud de la France. Un jour, alors qu'elle traverse l'aéroport pour embarquer, elle croise le chemin d'Anna Dahl, avec laquelle elle a vécu pendant quelques années avant de rencontrer Guillaume. Surprise et émue de se croiser, les deux jeunes femmes échangent leurs coordonnées et promettent de se revoir. Quelques jours plus tard, Estelle et Guillaume invitent Anna à venir manger à la maison. C'est tout ce qu'on sait de ce film, Vision, un thriller donc à retrouver ce mardi sur France 2. Également du cinéma sur TF1 avec Le Transporteur, une série en inédit sur France 3, il s'agit de OPJ. Sur France 5, retrouver un film Mortelle Randonnée. Sur M6, en inédit, c'est Zone Interdite avec Côte d'Azur, ses secrets pour faire revenir les ultra-riches. Sur Arte, on retrouve un reportage Hitler-Staline. Sur France 4, c'est le concert de Paris. Sur W9, les 20 chansons de comédie musicale préférées des Français. Sur TMC, c'est 90 enquêtes en inédit avec accident et sauvetage périlleux. Ça chauffe pour les pompiers de Marseille. Sur TFX, on retrouve le film Les Cadors en inédit. Sur Gulli, Mina, Mission Rebelle. Sur TF1, c'est la série Napoléon. Sur Novo 19, La France secrète au cœur des mystères sur la vérité sur Jeanne d'Arc. Sur la chaîne TF1 Série Film, on retrouve Balthazar. Et on termine avec la chaîne RMC Découverte, puisqu'on retrouve Les Vikings des origines à la chute. Très bonne soirée TV avec Delta FM.
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tout. Je veux Laurie Darmon à l'instant sur Delta FM. Il est temps pour moi de vous laisser, de vous souhaiter de passer une excellente soirée. Il est quasiment 18h, donc vous allez retrouver votre best-of de Jazzomania pendant une heure. Et moi, je vous dis à demain. Je vous quitte avec une super reprise, Les Moulins de mon cœur, titre de Michel Legrand, repris par Juliette Armanet.

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2: Bonjour à tous, à la une de l'actualité, François-Noël Buffet sera le nouveau défenseur des droits. La nomination du sénateur LR a été validée par les commissions des lois du Parlement avec 43 voix pour et 39 contre. Sa candidature a été critiquée par la gauche et une partie du monde associatif, mais l'opposition n'a pas atteint le seuil nécessaire pour l'empêcher. L'ancien ministre délégué à l'intérieur va donc prendre la tête de cette institution chargée de protéger les droits et libertés. Le syndicat national des professionnels infirmiers soutient la recommandation de la Haute Autorité de Santé d'instaurer une obligation vaccinale contre la grippe pour les professionnels de santé en contact avec des personnes âgées ou vulnérables. Le syndicat estime qu'il faut mieux protéger les habitants et appelle aussi à faciliter l'accès aux vaccins dans les services hospitaliers. Aujourd'hui, seuls 20% des soignants seraient vaccinés contre la grippe. Les plages du débarquement bientôt classées au patrimoine mondial de l'UNESCO. La Normandie attend la décision de l'organisation internationale qui doit se prononcer entre le 24 et le 27 juillet. Le dossier concerne plusieurs plages et sites historiques. Cette reconnaissance pourrait renforcer le tourisme mémoriel alors que près de 1,8 million de visiteurs se sont rendus sur ces sites en 2025.
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5: Salut à toutes et à tous, bienvenue pour ce Best of Jazzomania, une heure de jazz, une heure de tous les jazz sur votre radio et toujours avec Stellar Media et Jazz 70.
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5: Le monde des musiciens de jazz est essentiellement constitué par des hommes, ils sont plus de 85% donc sur le circuit, 15% seulement sont des femmes. Nous avons réalisé pour vous cette semaine une playlist spécialement dédiée aux musiciennes et aux chanteuses. Elle s'appelle donc Ludivine, Becca, Diana, Janice, Nora, Laura, Mélodie, Cyril, Stacy, Karen et Liane. Elles font la playlist de ce best-of Jazzomania.
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5: Nous ouvrons donc notre playlist avec la flûtiste Ludivine Issembourg qui a enregistré un magnifique album en hommage au flûtiste Hubert Laws. On écoutera I Had a Dream. On écoutera également Becca Stevens. Elle a sorti un album sur le label des Snarky Puppy. Son titre, c'est I Wish. Le swing de Diana Krall avec Almost Being in Love. Et puis, tout de suite, celle qui a marqué le jazz à tout jamais par sa voix merveilleuse, Ella Fitzgerald, Stopping at the Savoy.

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1: Le meilleur de nos playlists remixées pour ce Best of Jazzomania, consacré aux chanteuses et aux musiciennes de jazz. On écoutera Norah Jones, elle avait été révélée par le titre Come Away With Me, enregistrée avec des amis dans un petit studio et qui est devenu un tube planétaire. On écoutera How I Weep par Norah Jones. Également Ayo, qui est absolument magistrale lorsqu'elle reprend Abbé Lincoln avec Threw It Away. Et tout de suite, je vous invite à découvrir Janis in the Noise, The Rain Falls.

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1: Le meilleur de nos playlists remixées pour ce best-of Jazzomania consacré aux chanteuses et aux musiciennes. Et qu'est-ce qu'elles sont émouvantes lorsqu'elles chantent l'amour. On écoutera Cyril Aimé, Take Me to the World, Stacy Kent, Combs Love, également Célassou avec You. Et tout de suite, une version absolument lunaire et inattendue par Lana Del Rey du standard de Gershwin, Summertime.

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1: Eh bien, nous approchons de la fin de ce best-of Jazzomania consacré aux musiciennes et aux chanteuses. On va écouter pour terminer cette playlist la chanteuse et pianiste Mélodie Gardot en public. Le titre s'appelle Les Étoiles. Également la chanteuse Liane La Havas, elle est anglaise. On écoutera Green and Gold, vert et or. Et tout de suite, la chanteuse Karen Souza, I've Got You Under My Skin, Je t'ai dans la peau, et c'est tout un très beau programme.

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Ça fait du bien les concerts. Nous étions à l'Olympia avec Mélodie Gardot pour ce merveilleux titre Les Étoiles. Eh bien, il est temps de se dire au revoir. Merci infiniment de votre fidélité. Merci de votre écoute. Nous nous retrouvons la semaine prochaine sur votre radio avec Stellar Media et Jazz 70. Vous nous réécoutez quand vous voulez sur toutes les plateformes de podcast. Et donc, pour se dire au revoir, une chanteuse et harpiste, Laura Pérudin, pour Diurnal Firefly, les papillons de jour. À très bientôt.

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3: L'essentiel de l'actualité, la vague de chaleur touche à sa fin. Météo France annonce qu'à partir de ce mercredi matin à 6h, plus aucun département français ne sera placé en vigilance orange canicule. Les températures vont progressivement redescendre, même si une chaleur importante reste attendue localement dans certaines régions. Deux sapeurs-pompiers sont morts ce mardi en intervenant sur un incendie près de l'aéroport de Bordeaux-Mérignac en Gironde. Le ministre de l'Intérieur, Laurent Nunez, a annoncé leur décès, précisant qu'ils avaient perdu la vie en combattant un incendie de bâtiment. Le feu s'était déclaré en début d'après-midi à partir d'un départ de broussailles. Les circonstances exactes du drame restent à déterminer. Le Parlement a définitivement adopté une réforme du sport professionnel. Elle vise notamment à encadrer les dérives dans le football. Le texte renforce le pouvoir des fédérations, prévoit de lutter contre la multipropriété des clubs et doit apporter davantage de contrôle dans un secteur marqué ces dernières années par les tensions autour des droits télévisés. L'Union européenne a décidé de supprimer définitivement une subvention de 2 millions d'euros destinée à la Biennale de Venise. En cause, la présence de la Russie à l'édition 2026. Bruxelles estime que les événements financés par l'argent européen doivent défendre les valeurs démocratiques.

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1: Cinéma. Bonjour Camille.
2: Bonjour Tom.
1: Alors on se retrouve pour la programmation du cinéma Marcel Pagnol d'Aigues-Mortes pour ce mercredi 22, jeudi 23 et vendredi 24 juillet. Et à l'affiche, nous retrouvons On l'appelait Robin des Bois.
2: Hanté par son passé, après une vie de crimes et de violence, Robin des Bois est laissé pour mort à l'issue d'un combat.
1: On l'appelait Robin des Bois, c'est donc un film interdit aux moins de 12 ans, à retrouver ce mercredi à 18h en version originale sous-titrée français. On a également La bataille de Gaulle, J'écris ton nom.
2: Nous sommes en 1940, la France s'effondre et signe l'armistice. Au milieu du chaos, un homme refuse de céder. Seul contre tous, ce général inconnu va sauver ce qu'il reste d'un rêve, la liberté.
1: La bataille de Gaulle, J'écris ton nom, c'est mercredi à 20h30 et vendredi à 17h30. On a également Supergirl, mercredi à 16h en séance Ciné Babies. Permis de détruire, c'est jeudi à 20h30. Des mignons et des monstres, jeudi à 16h. Vaiana, la légende du bout du monde, mercredi à 14h, jeudi 18h30 et vendredi 20h30. Et on termine avec la séance Ciné Kids, à retrouver donc comme chaque mercredi à 10h, toujours au tarif exceptionnel de 4€, aussi bien pour les plus petits que pour les plus grands. Et ce mercredi, nous retrouvons Toy Story 5 au cinéma Marcel Pagnol d'Aigues-Mortes. Soyez nombreux. Merci beaucoup Camille.
2: Merci beaucoup Tom, à bientôt.
1: À bientôt.

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2: Dans votre agenda de ce mercredi 22 juillet, l'association Grand Écran pour tous vous invite à une projection exceptionnelle dans le cadre historique des Tours et Remparts d'Aigues-Mortes. C'est dans la cour d'honneur du logis du gouverneur que vous pourrez redécouvrir ce grand classique d'Henri Verneuil. Ce film met en scène Jean-Paul Belmondo, Lino Ventura et Bernard Blier dans une aventure palpitante. L'histoire suit une course-poursuite effrénée en Afrique où un chauffeur doit tenter de récupérer un camion chargé de 100 000 $ volé par un complice après l'élimination du conducteur initial. Un moment de cinéma culte sous les étoiles dans la cour d'honneur du logis du gouverneur à Aigues-Mortes. Le cinéma en plein air, 100 000 $ au soleil, c'est donc à retrouver au Tours et Remparts d'Aigues-Mortes ce mercredi à 21h45 et au tarif de 6 €. Également, rendez-vous au Gros du Roi pour Espiscience, un événement convivial dédié à l'environnement et à la découverte scientifique. Ce mini-festival entièrement gratuit et accessible dès 3 ans propose une immersion ludique dans les sciences et la nature. Pour cette journée du mercredi, les familles peuvent participer à la création d'une fresque géante intitulée « Mon camping en 2050 ». C'est de 9h30 à 12h30 et vous explorez les secrets de l'astronomie avec des observations du soleil et de la lune de 17h à 19h. Et vous pouvez encore vous amuser avec des ateliers de design fiction à 9h30 et 11h30. Les plus jeunes pourront également profiter des contes scientifiques « L'Odyssée de Chimpalaya » de 17h à 18h, sans oublier les activités continues comme le sport en 2050, les ateliers sur le moustique-tigre et le changement climatique, les escape box sur les secrets de la nuit et la découverte interactive de la biodiversité des dunes. Le mini-festival Espiscience est donc au camping de l'Espiguette au Gros du Roi avec des activités tous les jours à partir de 9h30. Et puis on termine avec un magnifique événement. Laissez-vous envoûter par les nocturnes arborescences à la Bambouseraie en Cévennes. Ce parcours immersif vous invite à une déambulation zen où un tapis sonore enveloppe le public, tandis que la lumière et la vidéo subliment la richesse botanique du jardin. Vous pourrez découvrir 7 espaces emblématiques du parc, tels que l'allée des séquoias et les serres Mazel, sous un nouveau jour. C'est une expérience sensorielle unique, pensée pour respirer et s'émerveiller au cœur d'un jardin d'exception. Attention, la billetterie se fait uniquement en ligne. Le spectacle nocturne son et lumière arborescence, c'est donc à retrouver à la Bambouseraie en Cévennes à Générargues ce mercredi 29 juillet à partir de 21h30, 22h15 et 23h30. Très bonne sortie avec Delta FM.
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